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0: Il est 6h à Madrid, 4h en temps universel. Une nouvelle demi-heure d'actualité et un nouveau journal sur RFI avec vous, Pierre Boudias, bonjour.
1: Ah, bonjour Arthur, bonjour à tous. L'Espagne rouge de bonheur, la Rora s'est adjugée hier la deuxième Coupe du Monde de son histoire en venant à bout de l'Argentine, 1-0. Nous serons dans des rues de New York en liesse et dans celles de Buenos Aires où la déception se mêlait à la fierté. À suivre également l'impasse qui s'installe à nouveau au Moyen-Orient. Washington a surfrappé durement l'Iran qui réplique en ciblant plusieurs pays du Golfe. Un bras de fer sur fond de flou stratégique américain, nous dira un expert. Nous évoquerons la situation sécuritaire au Niger, marquée par une nouvelle attaque meurtrière vendredi. Au moins 16 soldats tués dans l'ouest du pays après une embuscade où 15 assaillants auraient également perdu la vie. Le bilan pourrait en réalité être bien plus lourd du côté de l'armée. On vous explique. Et puis la rue va-t-elle faire plier Volodymyr Zelensky? Le président ukrainien dit avoir entendu la colère après le limogeage du très populaire ministre de la Défense, le chef de l'état-major pourrait en faire les frais. L'Europe, c'est donc au tour du monde de s'incliner devant l'Espagne. La sélection espagnole s'est imposée hier face à l'Argentine en finale du mondial de football nord-américain. Succès 1-0 après prolongation, un scénario et un score étriqué, loin de refléter la domination totale des coéquipiers de Yamine Lamal face à une albiceleste et un Lionel Messi complètement dépassé. La Rora et son buteur du soir, Ferran Torres, s'offrent une deuxième étoile et enchaînent après le succès en Coupe d'Europe il y a 2 ans. Alors forcément, les rues de New York se sont parées du rouge des supporters espagnols, rejoints par les déçus du soir et ceux des autres sélections venues célébrer le football et la fin de ce mondial. C'est un reportage d'Edouard Maille.
2: Le match terminé, des fans de foot envahissent Times Square entre les théâtres de Broadway et les écrans géants. Laura est en plein rêve après la victoire de son pays, les yeux brillants, le visage couvert de paillettes.
3: On était en train de se dire qu'on allait coudre la deuxième étoile sur le maillot ce soir. C'était indescriptible parce qu'il y avait beaucoup de tension.
2: De même que pour Hugo, venu d'Espagne pour cette finale, une finale qui lui a donné quelques frayeurs.
4: Pendant les dernières minutes des prolongations, l'Argentine y allait à fond. Et pendant toute la compétition, il marquait.

0: Et à la dernière minute, donc clairement, ça faisait peur.
1: Mais les Argentins ne sont pas couchés. Au contraire, ce sont même eux qui donnent le rythme. Ils sont là pour fêter le parcours de leur équipe, comme Maya qui ne peut pas s'arrêter de danser.
2: Je suis retombée amoureuse de mon pays, encore une fois. Nous sommes l'Argentine, de la naissance à la mort. On va défendre notre drapeau et notre patrie.
1: L'Argentine, mais aussi l'Allemagne, le Maroc, le Mexique, tant d'autres maillots et de supporters qui savourent ce moment. Roberto, lui, a le drapeau du Brésil sur les épaules.
0: Il y a des personnes du monde entier qui font la fête ici. Là, maintenant, on est tous amis.
3: Ahora todos somos amigos.
1: Et sur l'un des écrans, une gigantesque publicité de Lamine Yamal. Et puis une autre pub avec Lionel Messi, qui a joué sa dernière Coupe du Monde, mais repart avec l'amour de ses supporters. Edouard Maille, New York, RFI.
4: Des scènes de liesse qui tranchent avec une fin de match un peu chaotique hier. Les milieux argentins Leandro Paredes et Enzo Fernandez ont tous deux été expulsés à l'issue de la rencontre après avoir déclenché une bagarre. Les deux joueurs s'en sont pris au milieu espagnol Gavi. Des gestes de frustration qui illustrent l'immensité de la déception des coéquipiers de Lionel Messi qui rêvait d'un deuxième mondial d'affilée. Après un parcours marqué par des remontadas en série, c'est forcément un coup de massue pour les supporters de l'Albicel. Et si dans les rues de Buenos Aires, c'est bien sûr la tristesse qui dominait hier, d'autres affichaient plutôt leur fierté face aux exploits de leur sélection et de leur emblématique capitaine. Et tous ont tenu à fêter la fin, certes amère, de cette compétition, comme a pu le constater notre correspondante Caroline Vic.
5: Applaudissements en fin de match dans ce bar de Buenos Aires pour l'équipe argentine pour être arrivée si près du but. Adrian.
0: Les Espagnols ont été supérieurs, il faut le reconnaître. Ils nous ont mis la pression et ils ont très bien joué. Le football, c'est comme ça. Nos joueurs ont fait ce qu'ils ont pu et c'est ce qui compte. Leurs efforts ont été incroyables. Bien sûr, on est triste, mais je suis extrêmement fier d'eux et très reconnaissant.
5: D'autres ne cachent pas leur angoisse et leurs larmes comme Julieta qui aurait aimé une dernière fois.
6: Je croyais en eux. Et surtout, je voulais que Messi finisse sa carrière avec un nouveau titre, parce qu'il le mérite vraiment. C'est la personne la plus humble qui existe. Il nous a toujours démontré qu'il était le meilleur.
5: Et après le coup de massue, retour à la fête, aux chansons et aux feux d'artifice, pour dire merci aux joueurs. Inès.
7: L'équipe est incroyable, ce sont des battants. On ne sent pas qu'ils nous doivent quelque chose, au contraire. On est désolé bien sûr du résultat final, mais on est content d'être arrivé jusqu'à la finale. On peut être triste, mais déçu, jamais.
5: L'équipe albicéleste devrait arriver aujourd'hui dans la capitale et les Argentins comptent bien leur réserver une chaleureuse bienvenue pour les avoir fait rêver une nouvelle fois. Caroline Vic à Buenos Aires, RFI.
4: Et Lionel Messi muet hier lors de cette finale. C'est donc le Français Kylian Mbappé qui a terminé meilleur buteur de la compétition avec 10 réalisations. Le milieu espagnol Rodri a lui été élu meilleur joueur du tournoi. Cette finale et ce mondial 2026, on y revient largement dès 8h10, heure de Paris, édition spéciale autour de Marion Cazeneuve et ses invités. Les jours se suivent et se ressemblent au Moyen-Orient. 9e nuit de bombardement américain sur l'Iran. Frappe très dure selon Donald Trump qui dit vouloir honorer la mémoire des 3 soldats tués ces dernières heures dans les ripostes iraniennes. Ripostes qui se sont également poursuivies cette nuit. Les gardiens de la révolution disent avoir visé des avions américains sur un aéroport de Jordanie, Koweït et Bahreïn, également toujours pris pour cible. Un bras de fer qui s'installe donc à nouveau dans la région. Rappel, les semaines qui avait précédé la signature d'un protocole de paix qui s'inscrit désormais en pointillé et qui pourrait donc durer, selon Guillaume Ancel, l'ancien officier spécialiste des questions de défense, pointe les positions antagonistes des belligérants.
8: En fait, ce à quoi on assiste, c'est une dangereuse escalade, un bras de fer entre, d'un côté, des gardiens de la révolution qui veulent se voir concéder un maximum de choses, peut-être même, d'ailleurs, dans des négociations qui n'ont jamais été rompues par l'intermédiaire du Pakistan et du Qatar. Et de l'autre côté, un pouvoir américain qui est assez chaotique sous l'égide de Donald Trump, qui a lancé cette guerre il y a quelques mois et qui ne sait plus très bien comment sortir de cette impasse parce qu'il voit très bien que le piège, ce serait un espèce de conflit permanent dans le Golfe Persique qui serait un cauchemar pour les Américains.
4: Guillaume Ancel au micro de François-Damien Bourgerie, un conflit qui s'articule également toujours autour du détroit d'Ormuz. Un navire est en feu ce matin dans le corridor stratégique. Selon l'agence de sécurité maritime britannique, le secrétaire d'État américain appelle la communauté internationale à faire pression sur Téhéran pour obtenir la réouverture du détroit. Marco Rubio qui félicite par ailleurs le Liban pour sa démarche vers la paix. Déclaration à l'issue d'une rencontre à Washington avec le président libanais Joseph Aoun. Les deux hommes ont fait le point sur l'accord cadre élaboré il y a un peu plus d'un mois pour mettre fin aux hostilités entre Israël et le Hezbollah dans le pays du Cèdre. Lui a plaidé pour la levée des sanctions contre les juntes sahéliennes. Le président guinéen Mamadi Doumbouya qui s'est exprimé à la tribune de la CDAO après la levée de la suspension de son pays. C'était hier l'occasion d'appeler au dialogue avec le Mali, le Burkina Faso et le Niger. Trois États qui ont quitté l'organisation régionale pour former l'Alliance des États du Sahel. Le Niger, par ailleurs toujours en proie à la violence des groupes armés. Dernier exemple en date, vendredi dernier, avec une embuscade meurtrière dans la région de Téra. C'est dans l'ouest du pays. Un convoi militaire pris pour cible. Bilan officiel, 16 soldats tués et 15 assaillants neutralisés. Mais selon des informations recueillies par RFI, les pertes de l'armée nigérienne seraient en réalité beaucoup plus lourdes. Explication Clotilde Hazard.
9: Un détachement militaire nigérien est tombé dans une embuscade vendredi après-midi. Selon une source locale auprès de l'AFP, l'attaque a eu lieu sur l'axe Bankilaré-Téra, près du village de Dongourou dans la région de Tillabéri. Le ministère nigérien de la Défense fait état de 16 soldats tués et de 23 blessés, dont 9 grièvement. Il affirme également que 15 assaillants ont été tués grâce à la riposte des forces de défense et de sécurité, appuyées par des moyens aériens qui auraient contraint les assaillants à se replier. Mais selon les informations recueillies par RFI, le bilan serait beaucoup plus lourd. Au moins 47 soldats auraient été tués, dont le chef du détachement, et plus de 50 autres blessés. Selon l'agence nigérienne de presse, des opérations de recherche, de ratissage et de sécurisation se poursuivent dans la zone. La région de Tillabéri est l'un des principaux foyers de l'insurrection djihadiste au Niger. Cette année, ces violences ont visé pour la première fois l'aéroport de Niamey, la capitale, deux fois en 6 mois. En juin, au moins 11 soldats et 2 civils ont été tués lors d'une attaque revendiquée par les djihadistes de la branche sahélienne d'Al-Qaïda.
4: Clotilde Hazard, RFI, les 5h10 à Londres, le Royaume-Uni où le roi du Nord s'apprête à s'installer à Downing Street. L'ancien maire de Manchester, Andy Burnham, va devenir aujourd'hui le 7e Premier ministre du pays depuis le Brexit. Il doit être reçu aujourd'hui par Charles III après un ultime discours de son prédécesseur, Keir Starmer. Son nouveau gouvernement devrait être annoncé dans l'après-midi. Et puis lui se débat toujours avec le mouvement de colère provoqué par son dernier remaniement. Le président ukrainien Volodymyr Zelensky, confronté à un mouvement de la rue depuis le limogeage du ministre de la Défense, Mikhaïlo Fedorov. Ils étaient encore plusieurs milliers ce week-end réunis devant la présidence et ils réclament désormais le départ du commandant en chef des armées, Oleksandr Sirski. Le chef de l'État a reconnu mener des consultations avec de hauts gradés qui vont se poursuivre ce lundi, alimentant Emmanuel Chaz les spéculations sur de possibles changements à la tête de l'état-major.
10: Sirski dehors, Fedorov revient. Ces slogans ont été scandés tout au long du week-end dans plusieurs villes d'Ukraine. La mobilisation populaire pour demander le retour de l'ex-ministre de la Défense, Mikhaïlo Fedorov, et le départ du commandant en chef des armées, Oleksandr Sirski, ne faiblit pas. Et Mikhaïlo Fedorov, considéré comme l'artisan de la modernisation de l'armée, notamment en matière de drones, s'est exprimé pour promettre des changements très prochains et assurer les Ukrainiens qu'il était en dialogue avec la présidence. Samedi, Andriy Sadovy, le maire de Lviv, a rejoint les manifestants, tandis qu'à l'inverse, les commandants de la marine et de l'aviation ont publiquement affiché leur soutien à Oleksandr Sirski. De son côté, Volodymyr Zelensky assure avoir entendu la population. Il évoque des discussions cruciales aujourd'hui, alors que depuis plusieurs jours, il reçoit les commandants de différentes unités, officiellement pour évoquer la situation sur la ligne de front. Officieusement, plusieurs de leurs noms circulent déjà comme de possibles successeurs d'Oleksandr Sirski. Emmanuel Chaz, Kiev, RFI.
4: Kiev, il est 7h12, 4h12 en temps universel.
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4: À suivre dans les 20 prochaines minutes, votre nouvelle série d'été préparée par le service politique de RFI. À moins d'un an de la présidentielle en France, nous revenons sur les 5 derniers scrutins lors desquels les Français se sont choisis un chef de l'État. Retour aujourd'hui sur un séisme politique, la qualification du Front National au second tour en 2002. Notre invité culture nous parlera des violences faites aux femmes au Sénégal. Culture nous parlera des violences faites aux femmes au Sénégal, un thème au cœur du dernier ouvrage de la romancière Sokhna Ndao. Entretien à

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2: Toutes les 10 minutes à peu près, il y a un nouveau poste. Celui-ci est ouvert, celui-ci est fermé. À n'importe quel moment, l'armée peut fermer les routes. À n'importe quel moment, les colons peuvent débarquer et vandaliser les voitures. Ils peuvent tirer à tout moment. Ça ne les gêne pas et c'est arrivé à beaucoup de personnes de recevoir une balle alors qu'elles étaient dans leur voiture.
1: Hamza est un jeune diplômé d'une école de commerce. Face au manque d'opportunités professionnelles, il a choisi de devenir chauffeur de taxi. Entre deux courses, il retrouve son père, lui aussi chauffeur de taxi. Assis à son bureau dans son local du centre-ville de Ramallah, le vieil homme, 40 années de métier au compteur, confie son intranquillité grandissante.
3: Il y a 4 ou 5 jours, j'ai vu une vidéo sur Facebook sur laquelle on voyait une ambulance qui allait de Naplouse à Ramallah et elle ne pouvait pas circuler parce qu'un colon lui barrait la route avec sa voiture. Il y a beaucoup de femmes qui ont accouché dans les voitures au checkpoint.
1: Hamza interrompt son père et sort son téléphone. Il veut nous montrer une vidéo.
2: Regarde, c'est une mariée. Comme le checkpoint est fermé, elle part retrouver son mari à pied. Le marié la fait monter alors dans sa voiture qui attend de l'autre côté de la barrière.
1: Et donc ça, c'est le romantisme à la palestinienne.
2: Oui, c'est super romantique.
1: Cet étranglement du territoire par la route, une photographe palestinienne...

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0: Bonjour à toutes, bonjour à tous. Ravi de vous accompagner ce matin sur RFI. RFI Matin, 3 heures d'information avec nos chroniques, nos invités, nos reportages. On va largement revenir ce matin sur la victoire de l'Espagne. L'Espagne championne du monde, la Roja, a battu l'Argentine 1-0 en finale du Mondial de foot. On va en reparler, on va faire le bilan de ce mois de compétition dans une édition spéciale dans un peu plus d'une heure. Et c'est aussi à la une de votre journal, Fabrice Le Grillet, bonjour.
2: Bonjour Marion, bonjour à tous.
0: Avec donc cette deuxième étoile sur le maillot des Espagnols.
2: Oui, l'Espagne a remporté la Coupe du Monde de football hier soir face à l'Argentine. Nous irons à Buenos Aires dans un instant pour prendre le pouls côté argentin. Déception évidemment et victoire assez logique pour les champions espagnols qui sont attendus en début d'après-midi à Madrid. Une 9e nuit consécutive de frappes au Moyen-Orient. Les États-Unis ont visé plusieurs sites stratégiques iraniens, comme des centres de commandement militaire, mais aussi des réseaux de communication. L'Iran qui a riposté, visant des structures américaines au Koweït, en Jordanie ou encore en Syrie. Un nouveau Premier ministre pour le Royaume-Uni aujourd'hui, Andy Burnham, va officiellement remplacer Keir Starmer, tout un symbole, avec un chef du gouvernement venu du Nord et qui va donc s'installer à Downing Street. On en reparle avec notre correspondante à Londres. Nous reviendrons aussi sur la Sierra Leone qui accueillait hier le 69e sommet des chefs d'État et de gouvernement de la CEDEAO. L'Espagne est donc sacrée championne du monde de football. La Roja qui s'est imposée 1-0 face à l'Argentine durant les prolongations. But signé Ferran Torres à la 106e minute. Une deuxième étoile décrochée 16 ans après la première en 2010. La Roja qui a mis du temps pour faire la différence face à un adversaire qu'elle a pourtant largement dominé. Mais malgré la difficulté, elle s'est adjugée le deuxième titre mondial de son histoire qui vient couronner sa domination sur toute la compétition. Cédric de Oliveira.
3: Ils sont fiers, les champions du monde espagnol, avec une deuxième étoile brodée sur le maillot. Les joueurs ont savouré sur la pelouse du MetLife Stadium, même si le gardien de but, Unai Simon, a mis du temps avant de lâcher prise.
4: J'ai encore du mal à réaliser. Après le coup de sifflet final, c'était un sentiment de satisfaction. Mais je suis sûr que ce ne sera qu'à notre retour en Espagne que je commencerai à prendre conscience de la portée de l'exploit que nous avons réalisé aujourd'hui.
3: L'Espagne a complètement dominé l'Argentine dans une finale de Coupe du Monde déséquilibrée. Et si elle a été poussée jusqu'en prolongation, pour Marc Cucurella, la Roja n'a jamais douter.
5: Oui, on savait à quoi s'attendre, que les Argentins joueraient avec beaucoup d'intensité, qu'ils chercheraient à nous mettre en difficulté, mais je pense qu'on a réussi à rester concentrés et puis je crois que nous avons mérité cette victoire.
3: Victoire méritée sur l'ensemble du mondial où les Espagnols ont fait quasiment un sans faute. Ferran Torres, décisif à la 106e minute, est le héros de la finale, mais pour son partenaire Pedro Porro, c'est tout le collectif espagnol qui a fait la différence.
6: Je pense que c'est la solidarité de toute l'équipe pendant toute la Coupe du Monde, c'est le plus important. Il ne s'agit pas seulement d'une, deux ou trois personnes, ni même seulement des 11 joueurs. Il s'agit de nous, 26, vivant ensemble pendant 45 à 50 jours.
3: S'il faut tout de même sortir quelqu'un de ce collectif, Rodri, capitaine et métronome de la Roja, a logiquement été élu meilleur joueur du tournoi. Et l'Espagne, après avoir remporté l'Euro et les Jeux Olympiques il y a 2 ans, confirme qu'elle est bien la référence du foot mondial. Cédric de Oliveira, New York, RFI.
2: Et les champions du monde vont défiler dans Madrid en début d'après-midi. Midi, on attend près d'1 million de personnes pour un défilé qui s'annonce d'ores et déjà historique. Côté argentin, forcément, les supporters n'ont pas caché leur tristesse. Toutefois, ils se sont montrés fiers de leur équipe et en particulier de leur capitaine Lionel Messi. Caroline Vic, vous êtes notre correspondante à Buenos Aires. Bonjour.
7: Bonjour.
2: Bonjour Caroline. Caroline, on imagine la déception des Argentins ce matin.
7: Oui, bien sûr. Hier, peu après le match, les Argentins avaient la tête baissée, la mine dépitée. Pendant une bonne heure après le coup de sifflet final, ça a été le coup de massue, le silence, la déception, les larmes même pour beaucoup. Et puis, petit à petit, de manière spontanée, des centaines de personnes se sont rendues dans le centre-ville pour fêter la fin de cette Coupe du Monde qui les a fait rêver à un nouveau titre et pour montrer leur reconnaissance à l'équipe albicéleste pour son beau parcours, pour être arrivée si près du but. Alors, les Argentins, évidemment, reconnaissent que leurs joueurs n'ont pas joué leur meilleur match et que les Espagnols ont été indéniablement supérieurs. Mais leur grande déception surtout, c'est que Messi n'ait pas pu gagner un second titre, un dernier titre puisqu'il jouait son dernier mondial. L'entraîneur a aussi déclaré qu'il quitterait son poste en décembre prochain. Donc dans 4 ans, l'équipe argentine sera totalement différente pour le prochain mondial. Aujourd'hui, les joueurs arrivés à Buenos Aires dans la soirée. Les Argentins comptent bien aller leur donner une chaleureuse bienvenue pour simplement leur dire merci.
2: Caroline Vic depuis Buenos Aires, merci Caroline. Et RFI en édition spéciale ce matin, édition consacrée au bilan de cette Coupe du Monde de football, dans moins d'une heure maintenant. Au Moyen-Orient, de nouvelles frappes américaines et des ripostes iraniennes ces dernières heures. Des raids américains qui ont visé dans la nuit des centres de commandement militaires iraniens, mais aussi des sites de défense aérienne et de surveillance ou encore des réseaux de communication. Nous les avons frappés très durement. Voilà ce qu'a déclaré Donald Trump, qualifiant ces bombardements de réponse à la mort de 3 soldats américains ces dernières heures en Jordanie et dans le nord de l'Irak. De leur côté, les gardiens de la révolution affirment avoir frappé des cibles américaines au Koweït, ainsi qu'un centre de l'armée US en Syrie, ou encore 2 avions américains sur l'aéroport d'Aqaba en Jordanie. Les sirènes d'alerte ont par ailleurs retenti à Bahreïn dans la nuit. Téhéran assure également avoir arrêté 2 pétroliers qui tentaient de franchir le détroit d'Ormuz. Un nouveau Premier ministre pour le Royaume-Uni aujourd'hui. Le roi du Nord entre en effet à Downing Street, intronisé vendredi à la tête du Parti travailliste. Andy Burnham va prendre officiellement ses fonctions à la place de Keir Starmer. L'ancien maire de Manchester devient le 7e Premier ministre britannique en 10 ans, date du référendum qui a mené au Brexit. Et c'est une image hautement symbolique qui marque en Grande-Bretagne. Un Premier ministre venu du Nord s'installe donc au cœur du pouvoir britannique. Les détails avec notre correspondante Sidonie Gaucher.
8: Aujourd'hui, selon le rituel, l'ancien Premier ministre Keir Starmer remet sa démission au roi Charles III afin que celui que l'on surnomme le roi du Nord soit invité à former son gouvernement. Ensuite, direction 10 Downing Street où Andy Burnham fera son entrée en fonction sous le signe de la rupture. Il a d'ailleurs déjà annoncé l'abandon du projet de carte d'identité numérique voulu par son prédécesseur car Andy Burnham veut se concentrer sur les territoires. Il pourrait notamment lancer son projet de Number 10 North, une antenne de Downing Street installée à Manchester pour rapprocher le gouvernement des communautés. Il dévoilera également les priorités du nouveau gouvernement, coût de la vie, services publics, énergie et décentralisation. Le roi du Nord arrive à Downing Street avec une promesse, réparer le lien entre le pouvoir et les électeurs qui ont le sentiment d'avoir été oubliés. Reste à savoir si ce surnom lui portera chance. Sidonie Gaucher, Londres, RFI.
2: Direction New Delhi à présent, où le climat est quelque peu tendu dans les rues qui mènent au Parlement. Le parti des cafards s'apprête en effet à marcher de force vers ce Parlement. Objectif, réclamer la démission du ministre de l'Éducation notamment. Abdoulaye Rally, on vous retrouve en direct de New Delhi. Bonjour.
9: Bonjour.
2: Abdoulaye, une marche interdite formellement par la police, mais qui est donc maintenue?
9: Oui, l'atmosphère est électrique ici. Je me suis mis à l'écart de la manif. Autour de moi, le paysage urbain est pratiquement verrouillé ici. Des rangées de barrières policières coupent les avenues qui mènent vers le Parlement indien. Et en ce moment, la circulation est paralysée. Les jeunes convergent par petits groupes vers le Parlement et bravent l'interdiction de manifester. On voit aussi de jeunes diplômés avec qui j'ai pu faire une petite conversation et ils sont là avec le pancarte pour demander effectivement la démission du ministre de l'Éducation après les fraudes massives aux derniers examens nationaux. Alors le climat s'est alourdi suite à l'évacuation brutale de l'activiste Sonam Wangchuck ce week-end du lieu de manifestation. La colère de la génération Z a balayé la peur de la répression. Ils sont plus nombreux aujourd'hui qu'au début de cette manifestation, il y a un mois de cette protestation. Et selon la police, ils sont à peu près 8000 manifestants mobilisés. On se souvient qu'ils étaient à peine quelques centaines il y a quelques semaines de cela.
2: Abdoulaye Rally en direct de New Delhi pour RFI. Le 69e sommet des chefs d'État et de gouvernement de la CEDEAO se tenait ce dimanche en Sierra Leone. Le président du Sénégal, Bassirou Diomaye Faye, prend la présidence tournante de l'institution. Sommet qui a aussi abouti à la désignation du nouveau président de la commission de la CEDEAO, et ce pour les 4 prochaines années. Le Sénégalais Biram Diop, seul candidat pour ce poste, succède au Gambien Omar Aliou Touré. Ce militaire de carrière, général et récemment ministre de la Défense de son pays, n'est pas un inconnu des affaires africaines. Son parcours avec Birahim Touré.
10: Nommé ministre des Forces armées dès l'accession au pouvoir du président Bassirou Diomaye Faye en 2024, le général de l'armée de l'air Biram Diop a quitté cette fonction en juin 2026 au moment de la démission du gouvernement dirigé alors par Ousmane Sonko. Auparavant, ce général réserviste retraité de l'armée avait dirigé l'armée sénégalaise comme chef d'état-major général en 2020. Puis il a été de 2021 à 2024 conseiller militaire du département des opérations de maintien de la paix de l'Ontario. l'ONU, un département qu'il connaît bien puisqu'il fut en 2002-2003 adjoint au chef des opérations aériennes à Bunia, dans l'est de la République démocratique du Congo, au sein de la mission onusienne MONUSCO. Nouveau président de la commission de la CDAO, le général Birim Diop aura la lourde mission de contribuer à la mise en œuvre des réformes de l'organisation. Une CDAO affaiblie par le retrait des trois pays de l'AES, gangrénée par le terrorisme qui menace de déborder toujours davantage sur les pays côtiers. La mobilisation autour de la force commune en attente sera l'une de ses premières missions à la tête de la commission. Birim Touré, Dakar, RFI.
2: Une visite d'État en France aujourd'hui, celle du président gabonais Brice Clotaire-Oligui Nguema, visite placée sous le signe de l'économie. Il s'entretiendra en tête à tête avec Emmanuel Macron qui s'était rendu à Libreville en novembre dernier. Près de 80 personnes sont dans la délégation gabonaise. Un grand dîner d'État est prévu ce soir. En Amérique du Sud, les recherches se poursuivent après le naufrage d'un ferry au large du Guyana hier. 67 personnes ont été secourues, mais 66 manquent encore à l'appel. Et en réalité, il pourrait y en avoir bien plus d'après les autorités. Le manifeste de 133 passagers et marins ne reflète pas fidèlement le nombre de personnes présentes à bord. Autorités qui invitent les proches à prendre contact avec elles pour tenter d'établir une liste réelle des passagers. Enfin, le Festival international Nuit d'Afrique vient de s'achever à Montréal et parmi les artistes qui étaient à l'affiche de cette 40e édition, la chanteuse congolaise Joyce Nsana, à la voix très particulière et à la grande présence scénique, Lisa Giroldini l'a rencontrée.
11: L'afro-blow-up, c'est le mot inventé par Joyce Nsana pour décrire son style musical, mélange d'afro, de blues et de hip-hop, le tout construit sur une base de musique traditionnelle congolaise.
12: Je vais reprendre cet artiste-là, Papa Wemba, qui est un grand de la musique congolaise et de la rumba congolaise, qui disait que la musique traditionnelle en elle-même, c'est l'une des bases des musiques qu'on fait. Quand on arrive à la cerner, on va dire, on peut tout faire après.

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0: 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Il est 7h en temps universel, 9h à Paris et à Madrid.
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0: Le journal avec Fabrice Le Grillet à la une. Fabrice, l'Espagne championne du monde de football pour la deuxième fois de son histoire.
2: Oui, la Rora s'est imposée face à l'Argentine hier soir et à Madrid notamment. La nuit a été courte, très courte même, et les festivités sont loin d'être terminées. Un grand défilé des champions est prévu cet après-midi. Nous serons dans la capitale espagnole dans un instant. Au Moyen-Orient, les États-Unis ont frappé plusieurs sites stratégiques iraniens dans la nuit. Téhéran a riposté en visant des structures américaines dans plusieurs pays du Golfe. Tandis qu'en Israël, on se prépare à une confrontation directe en cas d'attaque iranienne. La question n'est plus de savoir si cela aura lieu, mais quand, comme nous l'expliquera Michel Paul, notre correspondant à Jérusalem. Et puis un nouveau Premier ministre pour le Royaume-Uni aujourd'hui. Andy Burnham va officiellement remplacer Keir Starmer avec de nombreux défis face à lui, économiques notamment. Alors à quoi s'attendre? Éclairage d'un spécialiste dans ce journal. Une deuxième étoile donc sur le maillot espagnol. 16 ans après la première décrochée en 2010, la Rora s'est imposée 1-0 hier soir face à l'Argentine durant les prolongations. But signé Ferran Torres et dès le coup de sifflet final, explosion de joie à Madrid notamment, où l'on vous retrouve. Diane Cambon, bonjour Diane.
3: Bonjour.
2: Diane, une nuit très courte dans la capitale espagnole et ce n'est pas fini.
3: Effectivement, les Espagnols sont fatigués mais heureux. C'est la tonalité ce matin après cette finale qui s'achevait par des explosions de joie. On a dansé et chanté toute la nuit dans les rues de la capitale. Et la fiesta va continuer aujourd'hui car l'équipe d'Espagne doit arriver à Madrid vers 13h à l'aéroport. Les joueurs se rendront dans la foulée à la Zarzuela pour une audience officielle avec le roi Philippe VI et la famille royale qui était présente hier à New York. Ensuite, la Rora se rendra au palais présidentiel de la Moncloa, où le chef du gouvernement, Pedro Sánchez, recevra les champions du monde. Et c'est depuis la Moncloa que le bus de la Rora va rejoindre le centre de la capitale. Il est prévu que les joueurs remontent toute la Grande Via, la principale artère de Madrid, jusqu'à la place Cibeles, sous une escorte de 500 policiers et 100 gardes civils. On s'attend à beaucoup de monde en début de soirée, lorsque la chaleur se fera un peu moins sentir. Les Espagnols sont prêts à tout supporter pour voir quelques instants leur champion du monde.
2: Et on parle même de près d'un million de personnes. Diane Cambon en direct de Madrid. Les Argentins, quant à eux, perdent leur couronne après une prestation bien terne. Une triste fin pour Lionel Messi qui disputait très certainement à 39 ans le dernier match de Coupe du Monde de sa carrière. À New York où se jouait la rencontre, Eric Mamrut.
4: Lionel Messi en larmes devant la tribune albicéleste et les supporters argentins qui chantent en chœur pour remercier une dernière fois leur génie. Celui qui à 39 ans a livré contre toute attente une Coupe du Monde exceptionnelle avec 8 buts et 4 passes décisives. Lionel Messi qui aura permis à son équipe de sauver plusieurs situations désespérées lors de ce tournoi, sauf hier en finale car en face l'Espagne était bien trop forte et les Sud-Américains bien trop fatigués par leur parcours rocambolesque. Résultat, le numéro 10 a été privé de ballons et de munitions pour pouvoir s'illustrer à nouveau. Impuissant, il a donc vu s'envoler un deuxième titre mondial consécutif, lui qui rêvait de signer avec l'Argentine un doublé inédit depuis le Brésil de Pelé. Une douleur d'autant plus grande qu'il avait déjà perdu une finale de Coupe du Monde en 2014. Bref, une dernière sortie bien amère qui toutefois ne ternit pas sa légende selon le sélectionneur argentin Lionel Scaloni.
5: 39 ans, vous vous rendez compte? C'est quelque chose d'incroyable. Moi, j'étais convaincu qu'il jouerait aussi longtemps qu'il le voudrait et que ses coéquipiers et son entourage se mettraient à son service. J'espère que les gens sont fiers de lui et de ce qu'il a accompli. Pour moi, c'est le meilleur footballeur de l'histoire et c'était déjà une légende avant ce mondial exceptionnel.
4: Lionel Messi qui s'est donc nourri une ultime fois de l'amour de ses supporters avant de quitter la scène du mondial sans dire un mot. Eric Mamrut, New York, RFI.
2: 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Dans l'actualité également, pour la 9e nuit consécutive, les États-Unis ont de nouveau bombardé le sol iranien, ciblant notamment des centres de commandement militaire, des sites de lancement de missiles et de drones ou encore des réseaux de communication. Des frappes américaines qui ont aussi touché la ville portuaire de Bushehr, où se trouve la seule centrale nucléaire en fonctionnement en Iran. C'est en tout cas ce qu'a déclaré le gouverneur de la ville ce matin, cité par l'agence officielle IRNA. De leur côté, les gardiens de la révolution affirment avoir visé des cibles américaines au Koweït, en Syrie ainsi que deux avions américains sur l'aéroport d'Aqaba en Jordanie. Des explosions ont aussi été entendues à Manama, capitale de Bahreïn. L'Iran qui déclare également avoir fait exploser deux pétroliers qui tentaient de transiter par le détroit d'Ormuz sans autorisation. Le secrétaire d'État américain Marco Rubio exhorte la communauté internationale à faire pression sur l'Iran afin de protéger le transport maritime mondial dans ce détroit. Et pendant ce temps, le baril de Brent a lui atteint son plus haut niveau depuis juin, franchissant la barre des 90 dollars ces dernières heures. Et en Israël, cette escalade régionale fait redouter le pire face aux menaces croissantes de Téhéran. Alors que l'armée et la classe politique s'interrogent sur l'imminence d'une confrontation directe, l'attitude de Washington sera déterminante pour la suite des événements. On retrouve Michel Paul, notre correspondant à Jérusalem. Bonjour Michel.
6: Bonjour Fabrice, bonjour à tous.
2: Michel, Israël s'attend à être impliqué.
6: Oui, alors ici la question n'est plus de savoir si l'engrenage est lancé, mais à quel moment tout va basculer. Le ministre de la Défense Israël Katz est très clair, la moindre frappe sur le territoire entraînera une riposte massive sans précédent. Hier, on a frôlé le point de rupture, des missiles iraniens ont visé la Jordanie voisine à Aqaba, les interceptions ont fait pleuvoir des débris juste à côté des lattes, faisant hurler les sirènes dans tout le sud d'Israël. Le danger absolu maintenant, c'est l'erreur de calcul. Si l'état-major et certains politiques veulent en profiter pour frapper un grand coup contre Téhéran, la crainte d'une attaque préventive de l'Iran est dans toutes les têtes. Au lendemain de la Coupe du Monde, tout le monde regarde vers Washington et c'est la Maison-Blanche et elle seule qui a les clés de la suite.
2: Michel Paul depuis Jérusalem pour RFI. Andy Burnham s'apprête à enfiler aujourd'hui le costume de Premier ministre britannique à la place de Keir Starmer. Intronisé vendredi à la tête du Parti travailliste, l'ancien maire de Manchester promet de redonner espoir et de faire mieux que ses prédécesseurs alors que la hausse du coût de la vie notamment préoccupe la population. Les grandes lignes de son programme seront dévoilées dans la journée, mais nous avons déjà une idée de ce qu'il pourrait faire, comme nous l'explique Aurélien Antoine, professeur des universités et spécialiste des institutions britanniques.
7: C'est la prochaine grosse étape, mais il y a quand même des traits saillants qui apparaissent depuis quelques semaines, hein, même s'il s'est peu confié aux journalistes, il est beaucoup allé sur le terrain, sur les réseaux sociaux, il y a déjà une façon de communiquer qui est un peu différente. La Cardiff, tout récemment, une intervention dans les rues d'Andy Burnham pour, au contact des populations, ce qui montre déjà sa volonté sans doute d'être plus proche des citoyennes et des citoyens. Il insiste sur la nécessaire décentralisation, sur le contrôle public de l'économie, sur la protection sociale, la réindustrialisation. Donc, ce sont des grandes thématiques qui demandent à être déclinées de façon précise, mais qui marquent quand même soit un approfondissement de ce qu'avait commencé Keir Starmer, soit un infléchissement notable des politiques passées.
2: Des propos recueillis par Julien Chavanne. Andy Burnham qui, après la démission officielle de Keir Starmer ce matin, va rencontrer le roi Charles III et qui se rendra ensuite à la mi-journée à Downing Street, la résidence du Premier ministre à Londres, pour son premier discours en tant que chef du gouvernement. Il dévoilera notamment les grandes lignes de son programme. Dans l'actualité également, la Russie visée par des drones ukrainiens dans la nuit. Plus de 400 drones au total lancés en direction de la région de Moscou. Les autorités russes affirment que la plupart de ces engins ont été abattus, tandis que l'Ukraine a annoncé hier soir la mort de 6 marins tués dans un tir de missile russe sur un navire marchand turc transportant des céréales, navire dont le capitaine était ukrainien. La Russie où l'homme politique Boris Nadejdine jette l'éponge, l'ancien candidat à la présidentielle de 2024, l'un des rares à dénoncer publiquement Vladimir Poutine et l'offensive en Ukraine sans être arrêté, a été condamné vendredi. Condamnation pour avoir partagé en 2023 une vidéo sur laquelle apparaissait brièvement l'opposant Alexei Navalny, décédé en prison. Hier, Boris Nadejdine a donc annoncé qu'il renonçait à se présenter aux élections législatives de septembre prochain. François Damien Bourgerie.
8: L'annonce a été faite sur Telegram. Boris Nadejdine y écrit être réduit au silence et poussé hors de la politique. En cause, son classement le 10 juillet par le ministère de la Justice comme agent de l'étranger et cette condamnation vendredi à 1000 roubles, soit environ 11 euros, pour démonstration de symboles extrémistes, deux motifs qui, selon le code électoral, l'empêche d'être élu à la Douma. Pas question pour l'ancien député et candidat à la présidentielle de mettre en danger ceux qu'il soutiennent. Alors Boris Nadejdine renonce à déposer auprès de la commission électorale les centaines et les centaines de signatures qu'il dit avoir recueillies pour se présenter aux législatives, une popularité qui, il en est persuadé, lui a valu ses poursuites. Maintenant, je dois comprendre comment continuer à vivre, confie l'opposant de 63 ans dans son message, et de conclure, j'espère rester en vie et libre. Londres. Je suis sûr que tout ira bien, même si ce n'est pas pour tout de suite.
2: Explication signée François-Damien Bourgeon. Le sommet ordinaire de la...

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0: 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Et tout de suite, un nouveau journal avec Gilles Moreau. Bonjour Gilles.
1: Bonjour Charlie Dupiau, bonjour à tous. Dans l'actualité, le retour au pays des héros, l'avion qui ramène les nouveaux champions du monde de football est attendu à Madrid. Toute l'Espagne a commencé à célébrer le titre décroché hier soir à New York aux dépens de l'Argentine. Au Moyen-Orient, une 9e nuit consécutive de frappes. Le Koweït et Bahreïn ont de nouveau été attaqués par l'Iran en réponse à des salves américaines qui s'étendent à travers l'Iran. Les armes continuent aussi de parler entre la Russie et l'Ukraine. À plus de 400 drones lancés dans la nuit en direction de la région de Moscou. Dans ce journal aussi, les premiers pas du nouveau Premier ministre britannique Andy Burnham, attendu notamment sur la question des forages en mer du Nord. Sacrée championne du monde contre l'Argentine, l'équipe d'Espagne vient d'écrire une nouvelle page superbe du football espagnol. Les Lamine Yamal, Rodri et autres Dani Olmo peuvent maintenant broder une deuxième étoile sur leur maillot. Après le sacre, place aux retrouvailles populaires. Le retour est prévu à la mi-journée avant une réception par le roi et le défilé à Madrid à bord d'un bus à Impérial. À New York, la soirée a été longue. Dès le coup de sifflet final de l'arbitre, des supporters des deux pays ont envahi Times Square pour célébrer cette Coupe du Monde. Reportage d'Edouard Maille.
2: Le match terminé, des fans de foot envahissent Times Square entre les théâtres de Broadway et les écrans géants. Laura est en plein rêve après la victoire de son pays, les yeux brillants, le visage couvert de paillettes.
3: On était en train de se dire qu'on allait coudre la deuxième étoile sur le maillot ce soir. C'était indescriptible parce qu'il y avait

0: Et beaucoup de tension.
1: Il y a mucha tension.
2: De même que pour Hugo, venu d'Espagne pour cette finale. Une finale qui lui a donné quelques frayeurs.
3: Al final, los últimos minutos.
4: Pendant les dernières minutes des prolongations, l'Argentine y allait à fond. Et pendant toute la compétition, il marquait à la dernière minute. Donc clairement, ça faisait peur.
2: Mais les Argentins ne sont pas couchés. Au contraire, ce sont même eux qui donnent le rythme. Ils sont là pour fêter le parcours de leur équipe. Comme Maya qui ne peut pas s'arrêter de danser.
5: Je suis retombée amoureuse de mon pays, encore une fois. Nous sommes l'Argentine, de la naissance à la mort. On va défendre notre drapeau et notre patrie.
2: L'Argentine, mais aussi l'Allemagne, le Maroc, le Mexique, tant d'autres maillots et de supporters qui savourent ce moment. Roberto, lui, a le drapeau du Brésil sur les épaules.
6: Il y a des personnes du monde entier qui font la fête ici. Là, maintenant, on est tous amis.
7: Ahora todos somos amigos.
2: Et sur l'un des écrans, une gigantesque publicité de Lamine Yamal. Et puis une autre pub avec Lionel Messi, qui a joué sa dernière Coupe du Monde, mais repart avec l'amour de ses supporters. Edouard Maille, New York, RFI.
8: Et sachez aussi qu'en Espagne, la nuit de fête a été endeuillée par la mort d'un adolescent après l'effondrement d'une fontaine où avaient grimpé des supporters. Elle s'est écroulée sous leur poids. Au Moyen-Orient, toujours des échanges de frappes entre Iraniens et Américains. Depuis la reprise des hostilités de 7 juillet, les États-Unis avaient surtout ciblé les régions du sud près du Golfe. Mais depuis une semaine, le conflit s'étend. Les derniers bombardements ont touché le centre et le nord-ouest de l'Iran. Ce matin, une personne a été tuée, plusieurs autres blessés à Tabriz, dans le nord-ouest, à plus de 1000 km du Golfe. L'Iran a riposté en ciblant à nouveau des alliés de Washington, Koweït et Bahreïn, tout en assurant que les efforts diplomatiques se poursuivaient via les médiateur. On écoute maintenant un spécialiste de la région, Guillaume Ancel, ancien officier, maintenant écrivain. Il voit dans cette reprise des hostilités un bras de fer entre une république islamique déterminée et des États-Unis acculés.
9: En fait, ce à quoi on assiste, c'est une dangereuse escalade, un bras de fer entre, d'un côté, des gardiens de la révolution qui veulent se voir concéder un maximum de choses, peut-être même, d'ailleurs, dans des négociations qui n'ont jamais été rompues par l'intermédiaire du Pakistan et du Qatar. Et de l'autre côté, un pouvoir américain qui est assez chaotique sous l'égide de Donald Trump, qui a lancé cette guerre il y a quelques mois et qui ne sait plus très bien comment sortir de cette impasse, parce qu'il voit très bien que le piège, ce serait un espèce de conflit permanent dans le Golfe Persique qui serait un cauchemar pour les Américains.
8: Analyse de Guillaume Ancel, recueillie par François-Damien Bourgerie. La Russie fait état d'une attaque nocturne et massive de l'Ukraine contre Moscou et sa région. Les drones ukrainiens, au nombre de plusieurs centaines, ont selon elle fait 10 blessés et provoqué un incendie sur un important site industriel. Il est situé près de la ville de Domodedovo, où se trouve aussi l'un des aéroports internationaux de Moscou. Changement à la tête du Royaume-Uni, c'est aujourd'hui qu'Andy Burnham, le nouveau chef des travaillistes, prend ses fonctions de Premier ministre. Il est le sixième à s'installer à Downing Street en 10 ans. Le successeur de Keir Starmer est attendu pour, selon son équipe, rétablir la confiance, donner de l'oxygène aux Britanniques face à la flambée du coût de la vie. Parmi les dossiers brûlants qui attendent Andy Burnham, les forages pétroliers et gaziers. Ces projets pour la mer du Nord sont en effet au cœur des spéculations. Le journal Le Guardian croit savoir que la perspective de nouveaux forages fait l'objet de discussions serrées entre députés. Juliette Pietraszewski du service environnement, bonjour.
10: Bonjour.
8: Au cœur des débats, il y a, Juliette, deux sites au large de la côte nord-est de l'Écosse.
10: Oui, et la question divise les travaillistes. Au jour 1 du mandat du nouveau Premier ministre, en 2024, dans son programme, le parti s'était pourtant engagé à respecter les permis d'exploration existants, mais à ne pas en délivrer de nouveaux. Les deux sites au large de la côte écossaise, Rosebank et Jackdaw, avaient déjà obtenu des autorisations de la part du gouvernement conservateur, permis finalement annulé l'an dernier par un tribunal d'Écosse. Ce dernier demande la prise en compte de l'impact environnemental avant d'autoriser de nouveaux forages. Une position partagée par une partie des travaillistes qui demande une orientation claire vers les énergies renouvelables. Mais au sein même du parti, certains députés et syndicats réclament la démonstration d'un soutien à l'avenir de l'industrie du pétrole et du gaz et une baisse des factures d'énergie. Réponse d'un membre de la campagne environnementale travailliste, toute nouvelle licence n'aurait aucun impact sur les ménages, car elle ne générerait qu'une infime partie de l'énergie nécessaire pour alimenter le pays. Pour les défenseurs de l'environnement, lever l'interdiction des nouveaux forages pétroliers serait ainsi le reflet d'un gouvernement qui ne prend pas la crise climatique au sérieux, et cela gile peu de temps après les vagues de chaleur de ces dernières semaines.
8: Juliette Pietraszewski du service environnement, merci à vous. Justement, les vagues de chaleur, une partie de l'Europe reste confrontée à une forte sécheresse qui favorise les incendies de forêt. En France, alors que la situation est maîtrisée maintenant en forêt de Fontainebleau, des incendies font rage dans le sud, en particulier dans l'arrière-pays du golfe de Saint-Tropez et en Corse, dans des zones escarpées donc difficiles d'accès. 27 départements français sont en risque élevé de feux de forêt et 6 en vigilance orange pour canicule. Outre la France, des pays européens comme le Portugal, l'Espagne ou bien la Grèce et même l'Allemagne, dans une moindre mesure, l'Allemagne sont affectés par les feux de forêt. Et maintenant, cette confirmation, comme on pouvait hélas le craindre, les ossements retrouvés vendredi dans le département du Tarn, dans le sud de la France, sont bien ceux de Delphine Aussaguel. Le procureur de Toulouse l'a confirmé hier soir. Baptiste Coulon, bonjour.
0: Bonjour à tous.
8: Le mari de la victime, Cédric Jubilard, a guidé les enquêteurs après être passé aux aveux dans cette affaire très médiatisée.
0: Oui, guidé jusqu'à ce champ où deux ossements, deux fémurs ont été retrouvés et dont l'analyse ADN a permis de confirmer qu'ils étaient bien ceux de Delphine Aussaguel, cette infirmière de 33 ans, disparue dans la nuit du 15 au 16 décembre 2020. Alors si ces découvertes ne permettent pas en l'état de déterminer les causes de son décès, elles représentent tout de même une avancée majeure dans cette affaire. Car après 5 ans et demi de dénégation, Cédric Jubilard a finalement reconnu être à l'origine de la mort de son épouse dans une lettre adressée à son avocat il y a quelques jours, avouant avoir transporté le corps de sa femme en voiture à 10 km du domicile dans un champ où les ossements ont donc été retrouvés. Des aveux soudains, alors que l'homme de 38 ans n'avait livré aucune explication à son procès il y a moins d'un an. Il avait été écopé de 30 ans de prison avant de faire appel. Cette reconnaissance des faits intervient surtout à 2 mois du second procès, donc, dont la tenue paraît compromise du fait de ce rebondissement. Les avocats de Cédric Jubilard espèrent un report de l'audience afin, je cite, de préparer une nouvelle défense.
8: Merci, c'était Baptiste Coulon en direct dans ce journal. En Inde, la fraude aux examens déclenche la colère de la rue. La police a dispersé ce matin à New Delhi un cortège de plusieurs milliers de personnes qui marchaient sur le Parlement. La foule dénonçait les fraudes aux examens universitaires et réclamait la démission du ministre de l'Éducation.

0: éducation et que Carlos Alcaraz n'est toujours pas rétabli. Quant à Stefanos Tsitsipas, avec son premier titre remporté depuis plus de 16 mois à Gstaad, eh bien Tsitsipas bondit d'une trentaine de places au classement ATP. Il est désormais aux portes du top 50. Il est midi et bientôt 10 minutes ici à Paris, 2 heures de moins en temps universel. Je vous retrouve à 13h pour un nouveau journal. Tout de suite, 8 milliards de voisins. Emmanuel Bastide, bonjour.
1: Bonjour Gilles Moreau, vous avez presque tout dit. Donc, prochain journal dans 50 minutes. Et chez 8 milliards de voisins, nous parlons de l'ambition et de la reconnaissance.
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fois incroyablement complexe et merveilleusement simple. Il abrite toutes sortes de créations, tout en courant vers une fin inévitable. Dans ce maelstrom en perpétuelle expansion, s'entremêlent des millions de galaxies, des milliards d'étoiles et de planètes. Mais une nouvelle créature est apparue dans cette partie de l'univers. D'une puissance tellement formidable qu'elle en rend toutes les autres insignifiantes. Galactus. Aussi ancien que le début des temps, Galactus possède des connaissances et des pouvoirs.

0: Je croyais que ce n'était qu'un mythe.
1: Oui, je l'espérais aussi.
2: Galactus s'approche de Zedla dans un but précis, se nourrir de tout ce qu'il y trouvera. 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

tous et bienvenue dans cette nouvelle expérimentation radiophonique qui nous emmène aujourd'hui à Gravigny et plus précisément à la brasserie coopérative Sport à l'occasion du Sport Festival numéro 5, la cinquième année où j'allais dire la brasserie, non, ils sont pas tout seuls, il y a la brasserie, il y a Vénus In Fuzz et il y a Sagravite qui ont créé une collaboration pour vous proposer un magnifique festival, le Sport Festival qui se déroule aujourd'hui le samedi 4 et demain le dimanche 5 juillet. Le programme, on aura l'occasion d'y revenir, du concert, du spectacle, de l'expérimentation, notamment à travers le psychotron qui s'est installé sur la pelouse juste en face, mais pas seulement, du bon manger, du bon boire, de quoi passer un week-end de festivités, bien entendu. À la radio propulsion de cette émission, c'est encore une équipe de choc qui va œuvrer. On a le Damien qui prend encore les dernières notes, les dernières informations dont celui a le secret, l'ami Chloé qui elle a déjà pris ses notes et qui est installée sur la terrasse. Et pour nous accompagner durant cette émission, à la technique, c'est l'ami Lily et c'est Philippe au reportage. Ah oui, non, je fais un signe avec le bras, mais c'est moi qui ai le jingle dans ma manche. Eh ben, je vous en envoie un, d'accord.

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2: Et nous sommes en direct, en live et en public, comme on vous le disait, de la brasserie coopérative Sport à Gravigny, où vous pouvez nous y rejoindre, bien entendu, prix libre à l'entrée de ce sport festival. On aura l'occasion d'y revenir. Et en face de moi, j'ai effectivement des représentants de la brasserie, des représentants de Sagravit et des représentants de Vénus. Bonjour, comment allez-vous tous et toutes?
3: Salut. Bonjour, très bien.
4: Salut, avec le soleil. Ça va très bien.
2: Et ben c'est plutôt une bonne chose si ça va pour vous. Si ça va pour vous, ça va pour moi. La toute première chose, c'est une collaboration entre ces trois entités, Vénus, la brasserie sport et Sagravit. Comment au bout d'un moment ces trois entités se retrouvent? Me dites pas au bar, je le sais. Hein. Trouvez-moi une autre légende.
5: Ça commence au bar, on va dire.
2: Voilà, ça commence
5: au
2: bar.
5: Les idées commencent toujours au bar.
2: Comment on en arrive à se dire au bout d'un moment, tiens, et si on jouait ensemble et qu'on propose un festival?
5: Nous, ça a été assez, je pense que ça a été assez naturel de proposer à Vénus in Fuzz, qui organisait déjà des concerts sur Évreux et chez nous, de proposer une programmation musicale collaborative avec nous. Alors, autant les années d'avant, on participait pas forcément à la programmation. Là, cette année, on a donné aussi quelques idées de groupe pour que Sport aussi mette un petit peu sa patte sur la programmation. Et puis, ça gravite, c'est hyper logique. C'est l'association qui fait vivre la ville de Gravigny dans laquelle on est implanté. Donc, c'était très très logique de faire ça avec ces deux assos là et qui se complètent bien, je trouve. Une partie pour la musique, une partie un peu plus pour la musique aussi sur notre festival,
3: sur la culture en général. Plus largement sur Gravigny, ouais.
2: Oui, c'est ça, Sagravit, en fait, installé sur Gravigny, qui fonctionne maintenant depuis un petit moment. Ça y est, elle a trouvé sa place, hein, l'asso.
3: 5 ans l'année prochaine.
2: Voilà, c'est ça, 5 ans de bons et loyaux services sur Gravigny, avec des programmations tout au long de l'année, et qui a comme fil rouge de s'adresser à toute la famille.
3: Exactement, ouais. Environ 5 programmations par an, surtout pour l'instant de la programmation musicale, mais l'idée c'est aussi dans les prochaines années de faire autre chose, de l'art de la rue, du cirque, du théâtre, voilà.
2: Bah, on y est déjà quasiment avec sa fanfaronne.
3: Après, ça fanfaronne est une organisation mairie ou avec
2: aussi,
3: une collaboration Sagravit.
2: Oui, ça veut dire que il y a 5 programmations spécifiquement Sagravit.
3: Voilà, exact.
2: Et puis il y a toutes les
3: programmations autour qui sont
2: toutes les participations.
3: Exactement.
2: Vénus, ça fait un petit moment aussi que c'est la programmation principalement rock et alternatif dans le coin.
4: Carrément dans le coin, et puis spécifiquement ici. Alors c'est rigolo parce qu'il y a des gars des groupes qui va jouer tout à l'heure, la Zir Pachette, qui me demandaient un peu c'est quoi ce festival, raconte un peu. Et en fait, ils me demandaient mais c'est une brasserie, ils brassent la bière. J'ai dit oui, mais pas que. Et en fait, dès le départ, il y a eu des concerts.
5: Premier jour à l'inauguration, il y a eu un concert en fait. Et ça a commencé un peu comme ça, hein, tout simplement. On a vu que ça matchait bien, les deux univers, la bière et les concerts. Le lieu s'y prête, même s'il est un peu atypique, il s'y prête quand même très bien, de plus en plus parce qu'on l'aménage aussi pour accueillir du public. Et oui, c'est. Je pense que les deux univers, et puis vous, ce que vous programmez, Vénus, ça marche bien avec notre lieu. Avec notre bière, avec notre public aussi. Et puis,
4: Mais effectivement, ça a accroché tout de suite. Alors même si nous, on est encore plus vieux, puisqu'on a fêté nos 10 ans Vénus in Fuzz l'an dernier. Et alors j'ai pas compté le nombre de progs qu'on a fait ici, mais il y en a eu quand même
5: beaucoup
4: nombre, parce qu'en 10 ans on a fait 118 orgas de concert, c'est pas mal. Et ici depuis 5 ans maintenant, largement 5 ans, il y en a une bonne partie qui se sont passées ici quand même, voilà.
2: Sur justement le concept de la brasserie, je le dis depuis le début, brasserie coopérative, c'est ça aussi la coopération, c'est de se dire au bout d'un moment on n'est pas tout seul dans notre coin et on va bosser avec tous les gens qui justement gravitent autour du lieu.
6: Ouais, c'est complètement ça. En fait, nous, c'est tout ce qu'on a toujours voulu imaginer quand on a monté la brasserie, c'est que la bière pour nous c'est quelque chose qui rassemble, qui amène plein d'idées, plein d'effervescence. Et en fait, quand on a monté la brasserie, dès qu'on a commencé à faire l'inauguration, des concerts, etc., il y a plein de gens qui sont venus, qu'on a rencontrés, Et on a commencé à faire des petits événements et en fait tous ces gens se sont greffés un peu à nous et nous ont proposé des nouveaux événements et sont devenus sociétaires de la coopérative et c'est comme ça que ça a pris de l'ampleur voilà avec donc les associations Sagravide, Venus in Fuzz, mais d'autres associations par le passé
2: et puis par le futur on a la Bobine là qui ouais. Projette aujourd'hui qui est un nouveau partenaire parce que naissante hein, cette association a priori il y a aussi des points de convergence et en tout cas des points de
5: des ponts
2: des
5: il y a
2: ponts.
5: Des ponts à faire
2: voilà il y a des ponts à faire exactement cette année on est autour de l'invasion martienne ou de l'espace hein, sur le thème du festival un thème chaque année et à savoir comment on va le décliner pour la connerie pour la rigolade.

0: chocolade et pour aller un peu plus loin, c'est ça l'idée?
1: Bah ouais, un thème. À la base, c'est pas évident un thème parce qu'on trouve toujours ça soit trop large, soit trop, voilà, trop restreint. Donc là, c'était quand même très large. Hein. Le futur et l'espace, y avait de quoi faire. Mais du coup, ça pouvait donner des références cinématographiques pour Bobine, pour diffuser un film super sympa quand même.
0: C'est Mars Attack diffusé à 16h.
1: Qui est en cours. Et du coup, ça a laissé. Ça a ouvert la porte de l'imagination de toute l'équipe d'écho qui a œuvré cette semaine. Donc, gros délire sur plein de choses. Voilà. Donc, ils ont construit quand même une fusée en bois, un télescope avec des bouts de PVC trouvés dans la rue. Faut voir quand même ce qu'ils ont réussi à faire avec du recyclage.
2: Et le thème a même inspiré un peu la programmation. Alors, j'avoue, c'est un peu le hasard, puisqu'on a les Cowboys from Outer Space.
1: C'est pas fou.
0: Oui, alors là, Pascal est en train de raccrocher le thème avec le pur hasard. Les auditeurs ne voient pas, il est en train de se marrer dans son coin. On a bien compris, Pascal, que c'était une arnaque, ce collage de thèmes.
1: Hein. Non, par contre, on a le Psychotron qui, du coup, avec son dôme et son univers expérimental complètement loufoque, raccroche complètement le wagon du train du festival.
0: J'ai l'impression que les thèmes sont l'occasion pour les membres de l'équipe et même du public parfois du déguisement. En fait, ça, c'est un truc de votre festival aussi, ça se déguise, quoi.
3: Ouais, c'est ça, on aime bien créer un univers et en fait tout le monde joue le jeu un petit peu à mettre un accessoire ou complètement créer des costumes de A à Z comme certains le font. Donc c'est vraiment chouette de transformer complètement ce lieu, cette brasserie, cette cour, toute la rue, comme ça avec toutes les idées qu'on a et de retrouver ça dans les déguisements aussi, de pouvoir s'amuser.
1: Je crois que les gens ils ont besoin de ça en fait, d'une soupape pour délire avec nous complètement. Puis nous on a, je pense, cette capacité à donner un peu, c'est un peu une carte blanche quoi. On ouvre les portes de la brasserie pour y faire pas n'importe quoi, mais c'est vrai qu'on laisse quand même beaucoup de place au fun pour ce week-end là.
0: C'est ça, il y a un certain goût pour la connerie.
1: Voilà, pour la connerie, et du coup il y a un lâcher prise. Et déjà, tous nos sociétaires, comme disait Fred, il y en a quand même beaucoup qui sont en plus dans les deux assos, sont à fond dans l'organisation du festival avec nous, sont bénévoles et du coup jouent le jeu du déguisement et tout, bien plus que nous d'ailleurs, parce qu'on est à peine déguisés, moi j'ai même pas eu le temps d'y travailler. C'est vraiment le plan B. Donc on a fait des petits patchs à l'occasion. Des petits délires comme ça. On a créé un logo quand même pour l'événement.
0: Qui nous rappelle celui de la NASA, étrangement.
1: Ouais.
0: Allez savoir.
3: Ouais, on s'est un peu inspiré, peut-être. Peut-être que c'est eux qui se sont inspirés, on sait pas.
0: Il y a des chances. Il y a de très grandes chances. On est parti pour 2 jours de festivités. Des bénévoles portent cette action. C'est quoi à peu près le vivier des bénévoles? Ils sont nombreux, ils sont pas nombreux, ils sont.
4: Ouais, c'est nombreux.
1: On est au moins 50.
4: Ouais, c'est ça, ouais. Avec,
1: c'est énorme par rapport aux.
4: Trois associations qui partagent à peu près équitablement, je dirais, le nombre de bénévoles. Avec plein de petites actions qui vont permettre à tout le monde de bien se sentir sur le festival.
1: L'idée c'est pas que les bénévoles ils travaillent non plus tout le temps, hein. C'est de faire des petits créneaux à droite à gauche, donc ça va de l'accueil public au parking, juste faire en sorte que ça se passe bien. Et l'année dernière ça a roulé tout seul et les bénévoles ils sont super, ils adorent nous aider et ils sont vraiment hyper efficaces et ça marche super bien avec le public, donc
0: Parce qu'on est aussi sur un festival d'ambiance, et aussi bien niveau public que niveau organisation. Merci beaucoup à vous d'être passé par nos micros. Toujours un plaisir de vous croiser, d'échanger le mot, et puis surtout de s'installer sur le Sport Festival. Nous, on y est en direct bien jusqu'à 19h. Je pense qu'on a le conducteur qui est arrivé en cours de route. On va discuter, papoter, échanger avec les gens qui font la vie de ce festival. Merci beaucoup à vous, Vénus in Fuzz, la brasserie coopérative Sport et Sagravit, d'être passé par nos micros.
4: Merci. Bon festival à tous.
0: C'est ça le plan. On parlait de la programmation avec Pascal, tu disais Cowboy from Outer Space, c'est vraiment pour coller au thème. Eh bien nous aussi collons au thème et écoutons les Cowboys from Outer Space.

0: Vous venez d'écouter Cowboy from Outer Space avec Talk with the Devil.
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0: Toujours et encore en lieu et place de Gravigny, hein, la brasserie coopérative Sport. Et c'est pas un hasard, vous imaginez bien qu'on va faire le tour de la programmation, hein, des intervenants sonores, musicaux, mais pas que, tout au long de cette émission qui se déroule en direct, il est bien 17h16. Et j'ai le plaisir de recevoir, dans le cadre du Sport Fest à la brasserie Sport, le groupe qui s'appelle, devinez quoi, Sport.
3: Sport.
0: Ouais. Ouais. Hey, on a en plus, bravo.
4: On va faire un procès à toutes ces bandes de brasseurs et brasseuses qui nous ont piqué notre DA.
5: Non, c'est plutôt l'inverse.
0: Bon, on est arrivé après, en fait, alors ça va être une question, ça va être forcément une question. Est-ce que c'est eux qui vous ont pompé, copié, ils ont pris une feuille de cellophane, ils sont calqués, ou est-ce que non, c'est un peu des copains et en fait vous êtes tapé le délire, en fait ça sonne bien, on y va.
5: Alors c'est un peu des copains, mais c'est nous qui avions 100% plagié la création de Brasserie Sport. C'est volé, c'est vraiment rien qui va au niveau légal, mais c'est ok parce que c'est des copains.
6: Non, c'est du sampling en fait.
5: Ouais. C'est du sampling, on n'a pas clearé les droits.
0: Vous êtes 5, c'est ça. Il y a un ingé son aussi, voilà. Du coup, pour moi, vous êtes 6, c'est important. Salut camarade.
5: Bien sûr.
0: On va faire le tour de la présentation de chacun. Je veux bien, Louise, au chant, mais pas que, c'est ça?
7: Oui, je compose aussi.
0: Merci.
7: Et je m'occupe de la DA visuelle avec mon très cher Mathéo.
0: Mathéo, tu fais donc la DA visuelle, mais tu fais quoi aussi sur scène?
4: Moi, je fais de la guitare baryton, c'est une guitare grave. Voilà.
0: Ah ouais?
4: Ouais.
0: Ça a combien de cordes, ça?
4: Ça a 6 cordes, mais juste un petit peu plus lourd que les autres.
0: Ouais, bon. À tes côtés?
8: Tristan,
0: et tu nous joues de quoi? Tu fais quoi sur scène, mon champion?
8: Moi sur scène je fais de la guitare, de la basse, du chant. Et en off sur scène je fais de la guitare, de la basse, du chant. Et en off je compose.
0: Cool.

0: On peut faire une dégustation en direct.
1: Il y a peut-être moyen déjà de la.
0: Il y a quatre verres qui sont d'avant.
1: Et t'as vu même le mien.
2: Goûte celle-là.
1: Alors là, qu'est-ce qu'on y va goûter?
0: On a tellement bien fait de s'appeler sport. Voilà.
1: Faut que tu goûtes une autre.
0: Alors.
3: Buvez voilà. Avec modération, tout.
4: Ça, c'est une stout.
0: Bien sûr, avec modération.
1: Est-ce que j'ai une vraie question? Après ce festival, vous allez vous appeler Garo Rock ou Solidaise?
0: On pensait plutôt juste
1: ou Beauregard. Ou Beauregard.
3: Brasserie. Dans brasserie un... Non, mais juste mal. Brasserie.
4: Brasserie.
1: D'accord. Brasserie. Brasserie. Alors ça, c'est pas mal. Ça, c'est pas mal, parce qu'il y en a des festoches de brasserie. Plus sérieusement, formation du coup qui a 5-6 ans, un peu comme l'histoire de sport.
0: Alors pas vraiment, non, on a plutôt un an et demi officiellement. Mais c'est vrai, tu es bien documenté. Nous avons créé un morceau il y a 5 ans qui s'appelle Floral.
1: Bah, il m'a semblé sur les réseaux l'avoir vu.
0: Tout à fait, mais effectivement, ce morceau-là n'était pas sous l'entité sport. D'accord. À ce moment-là. On n'avait pas encore volé tous les droits.
1: Depuis, ça charbonne, j'ai vu des... Alors maintenant, ça me fait mal, parce que moi, je mets des mises en images de morceaux, ce que j'appelle un clip. Mais on dit, il semblerait pour les Jones, visualizer. Il y en a. On va écouter un extrait, bien sûr, au sortir de notre échange. Donc là, ça a pris un peu plus de sérieux, c'est ça l'histoire, où on prend plus le temps de se retrouver et de composer ensemble et de bosser. Tout le monde est d'où, du coup?
0: En fait,
1: Paris. Pas non, du tout.
0: Moi je suis à Avignon.
1: Ok.
0: Après Léo à Montpellier, ouais. Et Mathéo, Louise et Tristan sont en région parisienne ou à Paris. Mais initialement en fait, ouais. On est quatre Avignonnais. On est amis depuis 20 ans. Voilà, c'est la famille. Et sur notre route, il y a une quinzaine d'années, on a croisé Louise. Donc du coup, on est quand même une formation avignonnaise. Voilà, de base.
5: Et l'ingé son, il est de Charente-Maritime.
1: Ah, de Charente-Maritime.
6: Il est de Nantes.
5: De Nantes.
0: C'est la Loire-Atlantique.
1: C'est forcément une histoire copain. Aujourd'hui, les internets permettent de bosser un peu à distance et de faire des choses. Mais on se retrouve quand même pour bosser. Ça va rec où? Ça va enregistrer où? Ça va s'entraîner, se retrouver un peu où?
0: L'album, il a été composé à Saint-Leu-la-Forêt.
3: Dans le 95.
0: C'est vrai qu'on se retrouve souvent à Avignon, notamment pour composer et jouer. Et en fait, l'objectif de ce groupe, c'était aussi pouvoir se retrouver et avoir des moments entre amis où on est ensemble. Et c'est génial parce que finalement, maintenant, par exemple, on joue quasiment tous les week-ends. Donc en fait, on passe nos week-ends entre amis.
1: Ah, donc là, ça tourne au point quand même de jouer pas mal.
0: Bah là, cet été, quasi tous les week-ends, c'est cool, ouais.
1: Parce que j'imagine, sans vous manquer de respect, vous n'êtes peut-être pas tous avec un statut d'intermittent ou de professionnel à la chanson, que ça bosse encore à côté.
3: On est trois intermittents, intermittentes.
0: Ouais. Enfin, quatre avec Tanguy.
3: Quatre avec Tanguy, et on a aussi un tatoueur et un streamer.
1: D'accord, ouais, j'avais que comprendre ça. Donc, oui, c'est pas la part visuelle de notre très cher, c'est aussi ta profession.
5: Exactement.
1: Voilà. À la maison, en cabinet.
5: Non, en salon.
1: Parce que le métier est mis à mal, on m'a dit ces derniers mois.
5: Je vais peut-être finir dans un camion à Rancini.
1: C'est vrai l'histoire ou pas alors? T'as un petit peu moins de monde toi ou ça va encore?
5: Ouais, il y a un petit coup de mou depuis. Ouais.
1: Parce qu'il y a eu plein d'un coup. Hein. Ça
5: ouais,
1: a été beaucoup.
5: Il y a plein d'un coup, le matos est devenu plus abordable.
1: Ouais.
5: Et
1: tout le monde s'y met, puis pas toujours à qualité.
5: Et les gens ont moins de sous aussi, parce que c'est quand même un luxe, ça coûte très cher. Ouais. Et voilà.
1: Ça veut dire qu'on se crée autour cette formation, bon, une bande de copains, qu'il y avait une association, Les Faucheurs, qui défendait quoi? Ça veut dire qu'il y a quand même des notions, des investissements à côté associatif. Avignon, votre région, j'imagine qu'on peut mener quelques combats. Est-ce que c'est le cas?
0: Oui, il y a du travail à Avignon, effectivement. Tu as bien analysé tout ça. Il faut savoir qu'on en est parti assez vite après le lycée, justement pour les raisons que tu as sous-entendues.
1: Elles sont politiques, clairement.
0: Elles sont politiques, clairement, ouais. Pour avoir grandi, pour ma part, à Montfavet, un petit village à côté d'Avignon, on n'est pas loin de Orange. Hein.
1: Ouais.
0: Donc voilà, vous avez...
1: C'est pas que fun.
0: Carpentras.
1: C'est pas que fun.
0: Voilà, c'est pas que fun. Après,
1: pourtant,
0: Avignon, petit bastion quand même.
1: Ouais.
0: Raphaël Arnaud qui a été élu en député, c'est quand même assez fou qu'un antifa à parachuter Avignon et cool. Été élu quoi. Donc voilà, mais après à Avignon il y a quand même des petits trucs à faire, il y a des gens qui se battent, il y a des trucs à faire. Après c'est vrai qu'on est plus proche, nous, notre projet sport, on est plus proche de la région Occitanie où on travaille beaucoup avec les SMAC de Victoire 2 et de Paloma, donc respectivement Montpellier et Nîmes, donc on travaille aussi beaucoup dans cette région là.
1: Justement, est-ce que les Faucheurs, c'était quoi cet assaut?
0: Alors, Fauchage Collectif, c'était... T'inquiète, mais les Faucheurs, ça me plaît aussi. Fauchage Collectif, c'était une asso qu'on a montée pour le coup à Paris, qui était vraiment de l'orga de concert, DIY, de l'accompagnement d'artistes. Et l'idée, c'était de faire des concerts pour les gens fauchés.
1: Bah, c'est très très bien. C'est très, très très bien. Et il y a eu une suite, elle végète, ou est-ce que c'est toujours un petit peu dans les tuyaux?
0: La suite de ça, c'est qu'avec Auré ici présent, on a eu envie de monter un label, donc de sortir peut-être un peu de l'associatif pour passer une étape, on va dire, de structuration.

0: Et donc on a créé Floral Records.
1: Cool.
0: Qui est notre label. On fonctionne un peu, on va dire, dans la continuité de l'autoproduction, mais on va dire dans la cour des grands avec des subventions CNM et tout ça, quoi.
1: Pour accompagner, j'imagine, des formations qui auraient besoin, qui sont paumées ou qui, justement, ont peu de moyens.
2: En fait, on travaille avec une quinzaine d'artistes.
1: Ah, déjà.
2: Des artistes qui, un qui a fait l'Olympia l'an dernier, comme cool. Des artistes qui font des plus petites dates selon. En fait, ça dépend des projets et ça dépend de l'envie des artistes, quoi.
1: C'est énorme quand même, parce que vous appelez sport, vous êtes à la brasserie sport. Votre label, il s'appelle Floral.
0: Floral.
1: Quand on sait que la tôlière ici s'appelle Flora.
2: J'adore.
3: Flora.
2: J'adore. Bah, on est connecté. Hein.
1: À un moment donné, il y a un truc là. Je crois qu'il y a un truc.
4: On est à Gravigny et aujourd'hui, le thème du festival va inverser la gravity.
3: Oh là là.
1: Merci. Bravo, bravo.
3: Wow.
0: Et de la placer, bravo.
1: Je l'aime bien. Ça fait que là, on joue tous les week-ends. Là, vous déboulez d'où? Ça a joué.
3: On a joué la semaine dernière en Normandie, encore au Dox Art Festival, qui est un festival de techno. C'était génialissime.
2: Ouais, enfin techno, musique électronique, et tous les ans ils font venir 1, 2, 3 groupes instrumentaux, ouais. Et on a eu la chance d'être programmé le samedi soir au Dox Art, qui est un gros festival quand même, hein. C'est 10 000 festivaliers, festivalières, ouais, c'est quand même, et on s'est régalé, et la semaine encore avant, on était où d'ailleurs?
3: On était à Montpellier, à Victoire 2.
2: Semaine encore avant Normandie aussi.
0: Carnage Social.
2: Carnage Social en Normandie, très bon festival.
0: Et la semaine prochaine, nous serons à Albi.
3: Albi, exact. À Pause Guitare.
0: Pause Guitare.
1: Petite aparté, si je me trompe pas les copains, c'est dans les couleurs musicales, c'est horrible. Hein. Moi, je suis le premier à le défendre. Voilà, on a une couleur, on a style, machin. Si je me trompe pas, vous justement, il n'y en a pas véritablement une. C'est un melting pot d'humains avec leur sensibilité, leur feeling. C'est bien le cas. Parce que c'est compliqué des fois de définir. On n'a pas vraiment parlé musique encore. Est-ce que c'est le cas, Tristan? C'est ça.
4: Ouais, exactement.
1: Tristan.
4: Ben ouais, c'est un peu varié, mais je pense que ça va avec nos générations aussi en fait, parce que des fois en écoutant les anciens, ils allaient chiner le bon vinyle de tel style et tout, et nous on a eu un internet dans notre jeunesse, donc c'est vrai que si t'aimes la musique, bah ce serait dommage de dire moi j'écoute que ça,
1: ouais,
4: ce qui peut arriver un peu à l'adolescence quand on doit s'affirmer ou quoi, mais en vrai on joue de tout parce qu'on écoute de tout,
1: parce qu'en plus
4: on est des personnes différentes et que comme on l'a dit c'est un groupe d'amis et du coup le mot d'ordre un peu c'est que quand même si on arrive à sortir d'un morceau toutes et tous contents, c'est déjà une victoire pour nous.
1: Bravo. Et surtout si vous êtes deux à composer, c'est ça que j'entends.
3: On est cinq, tout simplement.
1: Voilà, tout le monde a
2: 4 et demi. Moi, je compose pas tant que ça.
1: Moi, dans ce que j'ai entendu, ça rappe, ça chante. Des fois, c'est beaucoup plus instrumental. Ça change grave de vitesse là-dedans, mais c'est trop bien pour le coup. Hein.
2: Ouais.
1: Ça m'a fait kiffer. Mais c'est pas de cadre, pas de limite. On va là où ça nous emmène.
2: En fait, il peut y avoir des morceaux de, enfin, un morceau par exemple de hard rock, un peu. Comme ça peut partir sur du boom boom, un peu classique. Comme ça peut partir presque sur de la pop chantée. Il y a vraiment absolument de tout, comme l'a dit Tristan, pour contenter en fait toutes et tous. On est des amis, donc on veut faire des trucs entre amis. Ouais. Et entre amis, on se respecte et on a envie de faire des trucs similaires que tout le monde apprécie.
4: C'est hyper divers comme la carte des bières ici, quoi. Je veux dire, il y a de la stout, il y a de l'IPA légère. Vraiment.
0: On va tout mettre sur cette carte.
1: Ouais.
0: Et pour le contexte, il faut savoir aussi qu'on a eu des groupes et qu'on a des groupes toujours actifs entre tous ces membres-là. Avec Mathéo, on jouait dans Princesse Napalm qui était de l'électropunk. Il y a Tristan et Lou qui jouent dans Célon. Avec Auré, on avait un mauvais moyen groupe de rock au lycée.
2: Ouais, mauvais groupe, hein.
1: Bon, c'est cool, il faut que je ne pas d'entrée.
0: Mais voilà, du coup, cette diversité de styles vient aussi de là.
1: En tout cas, c'est énorme de vous croiser, porter ce nom. J'ai déjà votre t-shirt, c'est ça qui est énorme. Parce qu'en fait, vous ne savez pas, mes auditeurs, auditrices. Mais je cautionne tellement ce si beau projet qui est celui de la brasserie coopérative sport qui est incroyable. Vous ne pouvez avoir que de belles valeurs et de belles choses à défendre. On va vous retrouver, si je ne dis pas de bêtises, à 22h15. Sur la scène, vous avez vu, en plus l'emplacement est génial, on a fermé une rue, on a mis une scène.
2: Non, c'est génial,
1: voilà, c'est trop bien.
2: Le site est incroyable, on l'a visité un peu en arrivant.
1: Un peu de déco et tout, on l'a pas précisé encore.
2: Mais j'adore,
1: oui.
2: C'est trop bien, et en plus de ça, ça peut accueillir jusqu'à 700 personnes, c'est
1: facile.
2: Énorme. Et j'adore, il y a des coins plus tranquilles, on peut aller devant la scène si on veut danser, on peut aller tranquillement autour d'une table avec des amis, c'est génial.
3: Et puis il y a le thème espace cette
1: s'il
3: année.
1: S'il te plaît,
3: on adore. Magnifiquement décoré.
1: On va le prendre justement, cet espace, et on va prendre le temps de passer un bel extrait de ce que vous faites, les amis. Merci de vous être présentés à nous. On est pris un instant.
3: Merci.
1: J'espère qu'on aura aiguisé la curiosité, amis auditeurs, auditrices. On est à une embouchure d'Evreux, on est à Gravigny, on est à la brasserie sport. Ils l'ont évoqué à plusieurs reprises. Vous pouvez vous garer au gymnase, du collège ou tout simplement.

0: derrière la mairie, s'il reste encore des places, il y a un endroit tout safe qui est tout frais et qui vous permet de venir et d'accéder à pied ici. Donc n'hésitez pas, il n'y a pas de frein de mobilité et de garage de vos véhicules. Merci à Sport.
1: Ouais.
0: Et entrée prix libre, on le rappelle. Merci.
2: Bah ouais.
0: Merci à vous. Merci les amis de Sport. Bienvenue à la brasserie Sport et faites un beau spectacle s'il vous plaît au Sport Fest.
1: Avec plaisir.
0: Vous ferez très plaisir. Merci encore à cette belle équipe. On écoute tout de suite un extrait. On a dit la course. On avait le droit ou pas? La course ou la référence?
1: La course folle.
0: La course folle, même précisément. Il était coupé le mot. Allez, c'est tout de suite. C'est maintenant. Merci à vous.
1: Merci.
0: On est en live en direct de la brasserie.

0: On écoute à l'instant, on écoutait à l'instant, parlons passé, la course folle de sport, hein, bien sûr, qui s'écrit exactement pareil, S-P-O-R-E, vous l'avez compris. Ils viennent pour certains de région Île-de-France, d'autres plutôt d'Avignon, même un gros noyau. Et ils étaient ô combien sympas et ils sont tellement malins de s'être appelés sport pour jouer cette année dans le 5e festival de cette belle brasserie. Ils sont malins les mecs, ils sont malins. Ils m'ont pas répondu hein, quand j'aurais demandé s'il fallait s'appeler Garo Rock, Solidez ou Beauregard. Ça n'a pas répondu, hein, ça mouffe témoin. On écoute dans un instant où on discute avec une autre formation, mais avant, je suis désolé Aurélie, je parle beaucoup, c'est bien sûr un petit jungle qui est sous mon contrôle d'ailleurs, chenouille.
1: Buenas noches.
2: Bah, tu parles espagnol?
1: Un poquito.
2: Bah, tu crois que tu m'impressionnes? Moi je sais dire, allons à la plage, monsieur Renard. Vamos.
3: C'est principe actif.
4: Principe actif.
1: Vous savez, moi je ne crois pas qu'il y ait de bonnes ou de mauvaises situations. Moi, si je devais résumer ma vie aujourd'hui avec vous, je dirais que c'est d'abord des rencontres. Des gens qui m'ont tendu la main peut-être à un moment où je ne pouvais pas, où j'étais seul chez moi. Et c'est assez curieux de se dire que les hasards, les rencontres forgent une destinée. Parce que quand on a le goût de la chose, quand on a le goût de la chose bien faite, le beau geste, parfois on ne trouve pas l'interlocuteur en face, je dirais le miroir qui vous aide à avancer, avancer, avancer.
4: Principe actif, le mix des cultures.
3: Le mix des cultures.
0: C'est nous et c'est bien nous et on va avoir le plaisir de discuter, de partager le bout de gras avec Zir Patchett dans un instant. Mais avant toute chose, je tiens à saluer, comme on l'a évoqué en tout début d'émission, bien sûr les membres actifs et acteurs de la brasserie sport, les membres fondateurs hein, que sont Fred, Flora et Simon entre autres, qui ont aussi programmé et contribué à la programmation, mais on pense aussi à Sagravit. Et là j'ai le plaisir de recevoir Pascal et Olivier qui font partie bien sûr de l'association Vénus in Feuze que vous connaissez bien, qui sont un mardi sur deux dans le cadre de Vénus Inonde sur l'antenne de Principe Actif et qui ont eux programmé certaines formations aujourd'hui, dont les Zir Patchett. J'ai pas dit de bêtises, très cher Pascal?
5: Non, jusque là tout va bien.
0: Tu confirmes aussi? Voilà. Zir Patchett, en fait, c'est, sans vous manquer de respect, c'est presque en plus un remplacement, mais c'est forcément une formation qui était dans vos radars. Les avez-vous déjà fait jouer? Parce que vous aimez bien faire revenir des groupes que vous avez déjà fait jouer.
5: Alors, premièrement, on les a pas encore fait jouer.
0: Donc c'est la première.
5: Ça
0: va pas tarder, ouais.
5: Deuxièmement, oui, c'est vrai qu'on a bien fait revenir certains groupes. Il y a deux records qui sont détenus par les Black Boys on Moped et par Chicken Diamond qui respectivement ont joué chacun 5 fois ici, figure-toi, 5 fois quand même, pas ici ou à Évreux, enfin dans différents lieux, voilà. Et des remplaçants
0: de luxe.
5: De luxe, voilà, carrément, parce que honnêtement, moi je vous connaissais pas et donc j'ai écouté.
0: Comment tombe sur Zir Patchett, Pascal? Alors,
5: change. Demande au programmateur.
0: Olivier, comment tu tombes sur Zir Patchett?
6: Alors, je suis tombé, c'est grâce à Hilde, c'est grâce au groupe qui devait jouer en fait. Quand ils m'ont annoncé qu'ils avaient un gros problème, parce que le chanteur a un gros problème de voix, et donc c'était impossible qu'il joue. Qui joue au festival, donc j'aurais dit
0: Là les gars, faut m'aider.
6: Non, enfin c'était pas ça, mais j'ai dit tiens, ce serait marrant peut-être de leur demander, donc j'aurais demandé s'ils avaient pas des copains, des groupes qu'ils aimaient bien et tout ça. Et Zir Patchett, c'est ça. Je me trompe pas, parce qu'on s'est demandé un peu déjà d'où ça venait ce nom. Enfin, vous allez l'expliquer ça, peut-être après. Julien. Et voilà, ils m'ont proposé plusieurs groupes.
0: Trop bien, et c'est celui-ci qui vous a retenu votre attention.
6: Bonjour, j'avais messieurs. J'avais fait un petit classement du premier au...
0: Ah ouais, j'ose
6: le dire.
0: Faut assumer, après, j'espère étaient numéro 1.
6: Et ils étaient numéro 1.
0: Ah bah ça va. Parce que vous étiez numéro 1 dans son classement d'après. fallait l'assumer, vous étiez numéro 1.
6: Je dis, je sais celui-là.
0: Enfin, merci.
6: C'était un peu dans... Parce que nous... Enfin, Vénus in Feuze, on fait jouer des groupes qu'on aime bien. Donc.
0: C'est toujours mieux. Vous êtes 4, les gars. On peut se présenter brièvement, s'il vous plaît, les prénoms. Et qui fait quoi sur scène ou en dehors? Tout à l'heure, on m'a dit qu'il y en avait un qui était conducteur et l'autre qui porte les valises ou les instruments. C'est qui, mon copain?
7: Thibaut, voix et guitare rythmique. Et je passe la parole à notre chauffeur.
8: Chauffeur et batteur, Benoît.
0: Benoît, batteur. Merci, Benoît. Enchanté.
8: Et Julian et guitare.
7: Et graphisme.
8: Et graphiste.
0: Julian,
8: voilà. Oui, ça s'écrit Julian.
0: Ouais, c'est cool.
8: Et Valentin, le bassiste.
0: Super, les gars, enchantés. Zir Patchett, je déteste cette question. Pourquoi ce nom de groupe, on l'a fait jamais? Mais alors celui-là, quand même, il est un peu incroyable, mais vrai. Il y a des origines derrière?
7: Oui, tout à fait. Alors en fait, c'est de l'égyptien antique.
0: Merci.
7: En égyptien antique, zir, c'est l'assiette, le jarre.
8: Une jarre, ouais.
7: Une jarre. Et pachet, ouais. C'est un des noms de la déesse de la destruction. Donc nous, on est le réceptacle du chaos créé par la déesse de la destruction.
0: D'accord.
7: Tout cela devient beaucoup plus clair quand on nous
0: Bien
7: entend
0: sûr.
7: Sur scène.
8: Donc oui, c'est une jarre qui servait à transporter de l'eau en Égypte antique. Et c'était deux mots... On trouvait que ça collait bien, donc voilà, on a décidé de partir sur ça.
0: Parce que c'est énervé. Vous, tu le qualifierais ainsi.
7: C'est
0: énergique. Oui, oui. Parce que subjectif. C'est pas la même chose, énervé et énergique.
7: Ouais, tout à fait.
0: Tu le vois plus comment?
7: Je pense qu'on met pas spécialement comme intention d'être énervé, mais en fait, c'est vrai qu'il y a une certaine énergie qui ressort quand on joue ensemble.
0: Bon. Tous les
6: il y a aussi une dissonance et des choses comme ça. Enfin, quand il parle de casser des trucs, de chaos et tout ça, vous allez entendre du chaos tout à l'heure. Je sais, ils vont jouer en deuxième, ça va peut-être surprendre quelques-uns, mais
8: ça,
6: on assume.
8: On est très inspiré par la dissonance en général, mais pas que, il y a aussi le côté très expérimental.

0: on aime beaucoup tester des choses, s'inspirer de plusieurs genres. Et c'est vrai qu'on mélange tout ça. Notre base, notre ADN, c'est vraiment le noise, donc vraiment le côté un peu dissonant. Mais voilà, il n'y a pas que.
1: On maîtrisé quand même.
0: Maîtrisé, oui.
2: Ouais.
1: Et c'est pas facile.
2: Donne mon micro. Ah ouais, tu peux prendre celui d'Olivier, hein, si t'as un truc à dire.
3: Non, non.
2: J'en prie.
1: Le bassiste veut parler.
4: On n'entend jamais le bassiste dans les groupes.
1: Ah bon ?
3: Non, mais je suis d'accord avec toi.
2: Mais souvent, les bassistes sont super.
1: Il est d'accord, c'est bon.
3: Approuvé.
1: Même sur scène, on l'entend pas ou...
4: Ah non, sur scène, c'est autre chose. C'est le seul vrai musicien du groupe en plus. Non,
2: c'est vrai. Donc, faut toujours.
1: Et je sais pas. Et je sais pas si. Je repense à ça là ce soir. Enfin. Aujourd'hui, on va faire jouer pour la première fois un groupe espagnol et je crois que c'est la première fois qu'on fait jouer un groupe où le chanteur est aussi batteur, non ? Alors, c'est le guitariste qui est chanteur.
4: C'est batteur.
1: C'est juste des cœurs.
3: Batteur-chauffeur.
4: Il est juste chauffeur aussi.
3: En fait, il y a deux guitares. Donc, oui. Thibaut joue de la guitare et chante en même temps.
1: Mais j'avais compris chanteur-batteur.
3: Non, c'est batteur-batteur, du coup.
1: Ah, bah, batteur-chauffeur.
3: Ah oui, batteur-chauffeur.
2: Ouais. Ah, chauffeur. C'est déjà bien.
1: Excusez-moi, c'est mon.
3: Il n'y a pas de souci.
2: Du coup, une formation qui a combien de temps ? Est-ce que c'est vraiment né d'une amitié ou comme beaucoup de formations, en fait, ça bosse aussi dans d'autres groupes. Il y a des projets side. Est-ce que non, c'est vraiment vous êtes très fidèle et c'est Zerpachet qui retient toute votre attention à tous les quatre.
3: C'est un peu particulier. On s'est rencontrés via un forum de musique. Donc j'avais posté une annonce en fait en 2015 et je cherchais un nouveau groupe. Je sortais d'une formation en fait, mais qui n'avait pas abouti. Et j'avais posté une annonce où je citais Paul Vaux. Et Thibaut, en fait, est un gros fan de Paul Vaux aussi. C'est un groupe des années 90, donc assez hard rock.
4: Il y a une trentaine de personnes, je pense, qui connaissent.
3: Ouais, en France, il y a vraiment.
4: En fait, faut imaginer Sonic Youth, mais en plus underground.
2: D'accord.
5: Voilà. Dark.
4: En plus dark.
1: J'ai un doute. Je suis pas sûr, mais ils sont peut-être passés à Hébreu.
2: Ah ouais. Tu les connais en tout cas, toi ?
1: Le nom, oui, ça me. Ouais.
3: Et ils sont américains, ils viennent de Chapelle.
1: Oui, c'est ça.
6: Ouais. Voilà. Ça, c'était Julianne et Thibaut. Et puis moi, avec Julianne, avec Thibaut, on se connaissait de nos études.
2: Ouais.
6: Souvent, donc, quand ils ont cherché un batteur, ils se sont rappelés, tiens, j'ai ce pote là avec lequel on avait quelques groupes.
2: Alors, je sais pas comment c'est par chez vous, mais les batteurs sont très recherchés par chez nous.
3: Ah ouais.
2: Est-ce que c'est un peu le même cas par chez vous ? Parce que nous, les batteurs, c'est un peu la denrée rare.
3: Ah d'accord.
2: Ouais.
3: Surtout les bons batteurs.
2: Ouais, tu pourrais négocier des choses. Ah ouais, en Normandie, tu serais très très bien vu.
6: Bon, savoir. Je suis très très bien chez Surprise.
2: Comment ça se passe au collecteur ?
6: Ils
2: ont intérêt.
6: Ils sont très compréhensif. Donc
2: et toi, je veux entendre ta voix, d'où la porte d'entrée alors avec les gars.
7: Moi, je suis arrivé un petit peu après. Moi, j'étais le petit genou du groupe et je travaillais avec Thibaut, donc le chanteur.
4: Et donc, c'était mon stagiaire au boulot.
7: Exactement.
2: Alors forcément.
7: Et donc, on a testé un petit peu de jouer ensemble et puis ça a bien accroché humainement d'abord et ça s'est très bien passé musicalement par la suite. Donc
2: tout le monde est aujourd'hui géographiquement proche ou on est obligé de bosser à distance pour se retrouver et travailler.
4: Ouais, c'est comment ? On est complètement éclaté dans la France. Moi, j'habite vers Montpellier.
2: Ouais.
4: Et Juliane habite en Mayenne vers Laval. Et après, Valentin et Ben sont à Paris.
2: Ouais.
4: Donc, professionnellement, je dois retourner à Paris assez régulièrement. Donc, on répète side. À peu près une fois par mois.
2: Mais c'est cool ça.
4: Rarement au complet. Et c'est vrai que quand même l'origine du groupe, ce qu'on n'a pas dit, c'est que tout ce que racontait Juliane, ça remonte à 2015. Et en fait, on a pris quand même l'habitude de travailler en s'envoyant des bandes, en faisant des projets garage band. D'ailleurs, notre premier EP a été intégralement enregistré à distance. Et on a juste envoyé ça à un ingé son qui nous a un peu remixé le truc.
2: Puis en 11 ans, on peut avoir changé de taf, on peut avoir eu potentiellement un enfant, on peut avoir été baladé à gauche à droite.
4: Ouais.
2: Bah bravo que ça tienne encore, c'est que c'est solide.
4: Alors, on va moins vite que les autres formations. Ouais, mais ça, on a sujet. Un EP, un album.
2: Ouais, bon, un petit peu moins vite.
1: Oui, après, c'est pas très grave. Hein. Faut pas aller trop vite non plus. Hein. Tant que tout va bien.
6: Ça se passe bien. Ouais.
2: Donc, Hild qui devait venir, hein, c'est ça. C'est des copains, c'est qui les connaissait là qui a soumis votre nom du coup ? Il y avait une tout connaissance ou vous étiez un coup de cœur de la formation qui vous a vanté ? Les Hild.
3: Ah, Hild. Pardon, j'ai pas compris.
2: Bah, en fait, la question c'était vous connaissez sans vous connaître, ils aimaient juste votre musique pour vous soumettre ou alors vous êtes copains.
3: En fait, Hild, on devait jouer avec eux depuis fin 2025. On avait un concert de prévu donc sur Paris avec eux en novembre ou décembre, je sais plus. Et ça s'est pas fait parce que il me semble que les problèmes de voix du chanteur de Hild avaient déjà commencé.

0: Ok. Ouais, mais tu les as connus comment?
1: Bah, mais ça, c'est pas...
2: Alors, je sais plus trop. Je pense que c'était avec le Truskell. C'était via le Truskell, en fait, oui, à Paris.
1: Mais si tu veux, j'étais plus à me demander, au-delà de si c'était copain, ou alors eux, ils kiffaient votre musique et ils l'avaient
2: suivi.
1: Tu vois, ça aurait été rigolo aussi.
2: Oui, c'est vrai, non, on se connaissait pas du tout. Ouais. On se connaissait pas du tout et c'est vrai qu'il y avait un peu une accroche niveau musical. Moi, j'aimais bien ce qu'ils faisaient.
1: Bah, c'est sympa, en tout cas, qu'ils aient fait ça.
2: Oui, bah oui, carrément, ouais.
1: Parce que vous avez peut-être pas encore joué en Normandie, si?
2: Jamais.
3: On n'a jamais joué hors du périph. C'est une grande première.
0: Si, Montreuil une fois.
2: Mais c'est vraiment notre première en dehors de l'Île-de-France. Première.
3: Et c'est notre première fois en open air aussi.
0: En festival.
2: Ah, c'est vrai, ouais. Ça, on joue que de nuit d'habitude.
1: D'accord. Et puis là, deuxième groupe de la journée. Ça va squatter un peu quand même ou vous partez vite après?
2: On va peut-être.
0: Non, il y a des groupes intéressants après. Moi, j'ai envie de regarder.
1: Le chauffeur, il a dit qu'il voulait rester. Donc là, les gars, je vous l'annonce, vous restez.
3: Mais pas mal ici.
2: C'est le chauffeur qui décide.
1: L'accueil, la déco, le site, un mot, s'il vous plaît, c'est comment?
3: Rien à dire, c'est parfait, mais surtout, je pense le point fort, c'est quand même la bière au cassis.
2: La bière au cassis,
0: l'accueil est génial.
2: On valide.
1: Ah, c'était un péché mignon, le cassis?
3: Non, c'est la bière en général. C'est vrai que là on a vu un truc au cassis, on s'est dit ouais pourquoi pas et c'est très réussi. Ça c'est quand même assez casse-gueule pour les brasseries et là bravo, ça c'est un travail de qualité.
0: Et puis l'accueil d'Olivier
4: Le côté artistique aussi est vraiment très réussi. On a des belles œuvres, on a beaucoup de choses graphiques, un thème qui est ma foi très inspiré. Il y a beaucoup de travail, c'est très appréciable.
0: Le lieu est sympa,
4: c'est magnifique.
0: On a de jouer là.
1: Et ben c'est cool. Bah, du coup, on rappelle l'horaire, ce sera 18h30. Je vais vous libérer parce que je crois que j'ai entendu la fin des balances de la formation précédente. Et je crois que vous allez pas loin d'être d'enchaîner, c'est ça? Voilà.
2: C'est ça, ouais.
0: Exactement.
1: Et merci beaucoup, si je me trompe pas.
2: Merci à vous,
1: Juliane, Benoît et Thibaut.
2: Yes. Oui, c'est ça.
1: Ah,
2: merci
0: et bon concert.
2: Merci beaucoup.
0: On attend avec impatience.
1: Zirpatchet,
0: j'espère que les Normands vous impressionnent pas trop.
1: Voilà, on va écouter
2: on est toujours
3: un peu,
0: on va faire des efforts.
1: On écoute, on avait dit Putsch, hein, ça allait bien, ça représentait bien la formation Zirpatchet tout de suite maintenant. Sur Antenne de Principe Actif, nous les avions à notre micro et je vous l'ai dit, ils jouent à 18h30 en direct du Sportfest, 5e édition, prix libre. Rien ne doit vous freiner ou vous stopper pour nous rejoindre. Allez, merci encore messieurs et bon concert. Merci beaucoup Pascal et Olivier.
5: Merci.

0: Voilà, ce sont des émissions en direct, en live et en public, fabriquées directement sur place, artisanalement. C'est pour ça que, bah oui, il y a eu un méli-mélo des morceaux de musique. Mais c'est pas bien grave, vous avez pu écouter en même temps un mash-up de Zir Patchett au démarrage. Et puis après, on a bien entendu mash-upé tout ça avec Sport. C'est ça aussi, les joies du direct, du live et du public sur l'antenne de Principe Actif.
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0: Voilà, c'était plus fort que nous. On est toujours au Sport Festival. Vous pouvez nous rejoindre, bien entendu. L'entrée est prix libre. N'hésitez pas à venir faire le prix de la liberté de ce festival. Bien entendu, à l'entrée. Et puis, on pouvait pas s'empêcher de passer ce fameux jingle du Seigneur Zorro. Car nous avons maintenant avec nous The Lizard. Nous avons Judith, Edgar et Carla qui forment ce trio, ce power trio même, je pourrais dire, de rock à tendance punk tout de même et qui nous vient de Barcelone. Bonjour à vous.
5: Bonjour.
6: Hola.
0: Hola. Voilà, bah oui, quand même, ils vont pas nous croire que vous êtes espagnol sinon. Voilà, donc on va le faire comme ça. Lizard, groupe créé en 2007 dans un jus de, on va dire, du power rock. Comment se passe la rencontre entre Judith, Edgar et Carla? Et c'est Patricia, pardon, à la traduction. Merci beaucoup à toi, Patricia. Comment se passe la rencontre entre Judith, Edgar et Carla en 2007 au démarrage de The Lizard? Alors peut-être traduire, peut-être ils n'ont pas compris ma question.
5: Comment vous vous encontrasteis en l'origine du groupe?
6: Vale. Bueno, le groupe tiene casi ya 20 ans.
5: Le groupe il a presque 20 ans.
6: Empecé yo con otra formación. Y hace ya 11 años que tocamos los tres juntos con esta nueva formación.
5: C'est Carla qui avait commencé au départ il y a 11 ans. Et ça fait bientôt 20 ans, 20 años.
6: 18,
5: sí. Ouais, y, 18 ans qu'ils ont fait ces groupes.
0: Power rock, c'est ce que je dis, à tendance punk tout de même. Comment cette scène barcelonaise au démarrage et ensuite cette scène espagnole accueille ce type de musique?
5: Comment accueille la scène catalana barcelonaise à ce type de musique?
6: Bueno, cada vez un poco peor, creo yo. Pero por eso un poco por el tipo de corriente musical, ¿no? Que hay actualmente. Bien, o sea, tenemos nuestro público, pero no es mainstream, no es lo más popular.
5: De pie en pie, mais il y a encore un courant qui suit quand même ce style de musique encore.
0: J'ai la sensation, en auditeur français, qu'il y a une façon de faire espagnole du rock et du punk rock en particulier. Est-ce que vous me le confirmez ou je dis n'importe quoi peut-être? Une façon de faire espagnole de manière générale, du rock, punk rock, j'ai l'impression que quand ça joue sur un groupe espagnol, à l'oreille tout de suite, on reconnaît que ça vient de ces contrées. Est-ce que je dis des bêtises ou est-ce qu'il y a une influence particulière?
5: ¿Creéis que el pop rock español se reconoce cuando se escucha el tipo de pop rock español o no? No hay diferencia con el pop rock de otros países.
0: Et quel est le secret de la recette, hein, du coup?
5: ¿Y cuál es el secreto? Si hay una diferencia, ¿cuál es el secreto?
6: Bueno, el idioma básicamente marca bastante el estilo. Entonces, nosotros, al cantar en inglés, yo creo que suena un poco distinto a los grupos que musicalmente son afines a lo que hacemos nosotros, pero al cantar en castellano o en catalán, le da como otro estilo, otro rollo. Entonces sí que tiene, bueno, el rock cantado en español y en catalán, pues es una escena muy concreta de allí.
5: Oui, le rock chanté en catalán, ça donne évidemment un côté plus, bah, déjà différent, un peu du rock qu'on peut entendre en anglais. Mais eux, avec le catalan, l'espagnol, bah, ça les donne une petite note de différence, en fait.
0: Alors je me permets, même quand ça chante en anglais, moi je trouve que la façon de le jouer est reconnaissable. Je sais pas si le ressentent.
5: Que cuando se canta en inglés, que su se reconoce el tipo de música, ¿no? De estilo.
7: Es que sobre todo el rock y el punk cantado en castellano en España suena como un poco distinto. Se compone de otra manera y es como no han empezado a cantar y ya sabes que van a cantar en castellano, ¿sabes?
5: Oui, voilà, que cuando on chante du rock en español, on reconnaît tout de suite qu'ils vont le chanter.
0: Et ce que disait Edgar, c'est que même quand ça joue la première partie musicale,
5: voilà,
0: on sait que ça va être espagnol.
5: Ouais.
0: Sur donc du coup The Lizards qui tourne régulièrement, vous le disiez, vous jouez en France régulièrement, vous avez été distribué par un label français Bis Records à une époque, ça fonctionne aussi avec un tourneur français. Moi ma question elle est, et on l'a abordé un petit peu avant l'interview, quelles sont ces différences entre les scènes espagnoles ou catalanes même, et puis les scènes françaises ou européennes, quelles sont ces différences de public, d'accueil, quelles sont un peu les différences?
5: Quelles sont les différences que vous rencontrez entre le public espagnol et le public français?
7: Bueno, yo diría que no es tanto la diferencia entre español y francés como tanto los dos países como por regiones, ¿no? Pues hay zonas o ciudades grandes donde la gente es como más quieta y ciudades pequeñas o pueblos que la gente se lo pasa más bien, mejor y baila más, y eso nos ha pasado en Francia o en España. Igualmente yo, es una cosa personal, creo que el público francés es más desinhibido, más... estamos aquí, vamos a pasarlo bien, va. Vamos a pasarlo bien esta noche. Me da la sensación a mí.
5: Oui, voilà, le public français, il est quand même plus désinhibé, non? Désinhibé.
0: Désinhibé, ouais, voilà. C'est ça.
5: Mais il trouve plus de différences entre les publics village ou grande ville que soit espagnol ou français. C'est voilà, ça c'est pareil. Un peu en Espagne, en France,
0: les petites
5: villages, c'est plus accueillant. On donne plus tout plus facilement que dans les villes qu'on vient plus écouter. Voilà, et découvrir, non? Et critiquer, comme on disait tout à l'heure aussi. Et critiquer un peu, non?
6: Là, c'est la
5: même.
6: C'est critique.
0: Quand on est The Lizards, quand on est un groupe power rock ou en tout cas de punk rock, quels thèmes sont abordés à travers les textes? Quelles sont les choses qu'ils ont envie de raconter au public?
5: ¿Qué textos queréis transmitir con vuestras letras, con el tipo de música punk rock?
7: ¿Cagla?
5: ¿Cómo?
7: Ella escribe las canciones.
5: Se Carla aquí.
6: A ver, sobre todo son canciones un poco de... para desahogarnos de, pues de injusticias sociales en la vida, de a veces escribimos en un tono cómico, pero muy cañero, muy crítico con la sociedad o con lo que está pasando en el mundo.
5: Ouais. C'est assez critique avec la société et ce qui se passe aujourd'hui partout dans le monde. Assez critique, mais avec une petite note comique. Voilà, c'est ça.
0: Et alors justement, quels sont les thèmes en ce moment qui donnent envie de prendre l'écriture? Quels sont les sujets qui aujourd'hui poussent à écrire un texte?
5: ¿Qué os da ganas o qué es lo que os inspira a día de hoy para escribir? ¿Qué temas os da?
6: Pones la televisión y te salen un montón de letras.
5: Ouais, tu mets la télé et il y a plein de paroles qui sortent.
0: Souvent, et là je me permets de rentrer dans le thème, il y a cette sensation d'oppression de certaines minorités ou de certaines courants d'idées, on va dire. Il y a les thématiques autour de l'écologie notamment qui sont aujourd'hui assez malmenées. Ça fait partie des thématiques que The Lizards défend. Pardon, je vais conjuguer mes verbes en fait. Hein.
5: El tema de la ecología sería uno de los temas que os la, puede
0: les,
5: inspirar.
0: Les rapports de domination, enfin les choses comme ça ouais, également.
5: Oui, la domination entre hommes et femmes.
0: Par exemple, ouais, mais aussi des peuples.
5: Oui, voilà.
6: Sí, sobre todo el poder de los ricos en el mundo, ¿no? Que dominan, básicamente crean guerras simplemente
5: ouais.
6: por el
5: ouais,
6: beneficio.
5: Le pouvoir de riches qui crée des
6: una de la, guerras. Una de las cosas,
5: ouais.
6: ¿no?
5: Une des raisons, oui. Une des choses.
7: Sí, al final es un poco también el... Hablamos de ricos o de pobres, pero también de la sociedad, ¿no? De que a veces cuesta un poco ser buena persona y hay como mucha gente que hace daño o que critica o que no estamos bien porque nosotros llevamos como una vida muy muy muy dura y pasa factura también, ¿no? Pues es como el día a día de todos nosotros, que al final todos somos humanos y tal.
6: Y que parece que está como de moda ser mala persona, ¿no? Entonces es un poco...
8: Sí,
6: voilà. La resume como...
5: Ouais, bah, beaucoup de charges aussi qu'on a chacun, ¿no? Avec toutes les choses qu'il y a aujourd'hui dans la vie de tout le monde et voilà, qui nous fait parfois être méchants les uns avec les autres. Voilà, ça peut être aussi un sujet qui inspire.
0: Cherche-t-il l'incitation à la réaction de nous auditeurs?
5: Buscáis el que la gente reaccione, eso.
6: Sí, un poco, sí, sí, sí. O sea, no son letras para dejarte indiferente, son letras
5: oui.
6: para oui, crear un
5: de
6: poco
5: paroles,
6: de...
5: Sí. Ouais, c'est pas des paroles pour laisser les gens indifférents, mais pour faire un réfléchir un minimum, ¿no?
0: The Lizards, on disait presque 20 ans d'existence, 11 ans avec cette formation. Quels sont... les envies qui peuvent être réalisables ou non d'ailleurs, hein, mais quelles sont les envies aujourd'hui de The Lizards?
5: ¿Cuáles son los proyectos, no? Las ganas, ¿qué es lo que queréis hacer de aquí a unos años?
7: Nosotros.
5: Sí.
7: Nosotros siempre estamos como en la misma rueda de grabamos un disco y luego queremos tocar lo máximo posible, llegar al máximo de gente posible y entonces cuando se termina ese ciclo volvemos a empezar y vivimos un poco para esto. Nuestra vida es...
6: Grabamos y giramos, ¿no?
7: Disco tour.
6: Sin más pretensiones.
7: Y comer bien.
6: Nos gusta eso.
7: Nos gusta comer bien. Porque eso nos gusta Francia.
5: Voilà, faire des albums.
0: Albums, jouer.
5: Voilà, jouer. Et bien manger.
0: Une tournée des villages, peut-être.
5: Dit,
0: une tournée ouais. des villages, peut-être. Des fois, il y en a qui rêvent de tournée internationale. Ils nous disaient qu'ils préfèrent jouer sur de la proximité, sur des villages, par exemple. Ou pourquoi pas une tournée des villages, à défaut d'une tournée des grandes salles.
5: Non, un tour de...
6: Des pueblos.
0: Des pueblos, más que des capitales.
7: Ya tocamos.
6: Ya hacemos mucho
7: muchos
6: eso,
7: pueblos,
6: ¿eh?
7: O sea, hacemos sí, muchos, sí, ¿eh? Sí, sí. También, muchos festivales pequeños que al final muchas veces lo preferimos porque es más cercano todo. El público es más cercano, la gente es más amable, al final somos amigos todos.
6: Dígale a ella, amor.
7: Sí, no es un festival más, perdona, no es el típico festival que hemos tocado en festivales muy grandes, pero llega hasta el siguiente, es como... Esto es más como más cercano que seguimos también. ¿Eh?
5: Oui, voilà. Bah, ils préfèrent des petits festivals où les gens ils sont plus proches. Voilà, on se sent plus accueillis dans des endroits plus restreints finalement.
9: Ya no nos van a contratar de festivales grandes.
5: Ils vont plus jamais les rappeler des grands
6: también
5: festivals.
6: También nos parece bien.
0: Qui se rassure, on est une petite radio écoutée par les villages plus que par les grandes salles.
5: Ouais, voilà.
0: Sur tout à l'heure, donc avant l'interview, on discutait 5 minutes et il disait voilà, qu'ils voyagent beaucoup, ils sont beaucoup sur la route. Moi, je voulais savoir, dans la voiture, qu'est-ce qui tournait comme musique? S'il y avait de la musique qui tournait, qu'est-ce qu'ils écoutaient dans la...

0: voiture.
1: Cuando habéis venido en el coche, ¿qué música habéis escuchado?
2: Hablamos, no.
1: Ah, no, él parlo.
3: Nunca.
1: ¿Pan music?
3: Nunca ponemos música.
2: Bueno, a veces sí, pero pocas veces.
3: Muy poco, muy poco.
2: Aprovechamos
3: hablamos.
2: para hablar.
1: Profite pour parler, voilà. Ouais.
0: Alors, sur les platines à la maison, qu'est-ce qu'il y a chez chacun d'eux? Quel est le disque qu'ils n'ont pas encore enlevé de la platine?
1: Que tenéis cada uno en vuestra reserva de música, en vuestra casa.
3: O sea, te decimos cada uno una banda musical, por ejemplo.
1: Sí, por ejemplo.
3: O un estilo.
4: Yo en mi discografía hay desde hard rock, rock and roll y punk rock de los 70 hasta actual. O sea, sobre todo, pero sobre todo de los 70 a los 90.
1: 70,
4: lo mismo, 70 a los 90.
1: Busca la música actual.
3: Yo soy más hardcore, punk y metal.
0: Ouais. Mais alors je suis très curieux, par hasard, c'était quoi le dernier morceau sur la platine? Tant pis si c'est pas le meilleur, tant pis si c'est pas le mieux, le dernier morceau qui était sur la platine chez eux.
1: La última canción que habéis escuchado.
3: La última canción que hemos escuchado.
0: La dernière.
2: Tengo que acordarme ahora. Yo creo que el disco nuevo de Social Distortion.
3: Yo el nuevo single de Anthrax.
4: Buah, yo creo que Lucifer.
1: Et ben voilà. J'ai pas besoin de traduire, non?
0: Hein? Oui, ce sont des noms de groupe, donc bien entendu, tout va bien. Pas besoin de traduire, tout va bien. Voilà, j'aime bien savoir le dernier morceau sur une platine. Je trouve que ça dit beaucoup des artistes que nous avons autour de la table. Quel était le dernier morceau? Voilà, c'est pour ça que j'aime bien savoir.
1: Eso, Cleo gusta saber cuál es el último tema que los artistas escuchan para saber un poco también,
2: claro,
1: ¿no?
2: Claro, nos gusta.
1: Lo que les gusta, sí.
3: Sí, compartimos muchas cosas, pero cada uno tiene un poco su personalidad, claro. Mm.
0: Ils se font découvrir des choses musicalement les uns les autres.
1: Os hacéis descubrir los unos a los otros música.
3: A mí.
2: Unos más que otros.
3: Sí, a mí sobre todo Carla me descubre. Ella está más buscando cosas nuevas. Siempre, como ella compone las canciones, siempre está buscando cosas nuevas y referencias, bandas nuevas.
2: Sí, bueno. Carla sería nuestra dealer de música.
1: Oui, c'est Carla qui écrit, donc c'est elle qui fait un peu découvrir tous les autres des nouveaux thèmes, des nouvelles musiques. Voilà.
0: Très bien, bah merci beaucoup à vous Judith, Edgar et Carla d'être passés par nos micros. C'est The Lizards à eux trois. Vous serez sur une petite scène de village aujourd'hui. Et ça a l'air de les réjouir. Et ça va nous réjouir aussi. Merci beaucoup Patricia pour la traduction. C'est un vrai plaisir. En nous quittant, j'ai deux morceaux au choix. Donc soit on écoute Dopamine, soit on écoute Everybody Sucks. Lequel?
1: ¿Cuál preferís?
0: Dopamine, Everybody Sucks.
4: Pues Dopamine, que es del último disco, del nuevo.
0: D'accord, et bien nous écoutons Dopamine, The Lizards. Merci beaucoup à vous.
2: Gracias.

0: The Lizards avec le titre Dopamine que nous retrouverons sur la scène de ce Sport Festival aux alentours de 19h45. Et puis nous poursuivons les échanges et les rencontres et c'est La Bobine qui est avec nous, association... Comment ça? Non, bien sûr que si. Bobine. Ah, pourquoi j'ai La Bobine? Ah, tu vois, ça commence mal. Hein. Ouais. Tu sais, je commence La Bobine. Non,
1: j'y
0: sais,
1: moi, c'est je Bobine. Me permets à chaque fois de te corriger. Du coup, ça coupe un peu le truc. Je suis désolé.
0: Non, mais je tu le fais très bien. Non. Et tu voudrais ce plaisir de venir gentiment rectifier ce que dit l'animateur radio? Non, c'est un plaisir qui se boude pas, ça, quand même. Hein.
1: D'accord.
0: Ben voilà, tu fais bien de le faire. Nous recevons Bobine, jeune association qui a pour ambition de promouvoir un cinéma qu'on ne voit plus en salle, soit parce que c'est déjà diffusé il y a un moment, soit parce que c'est un coup de cœur, soit parce qu'ils ont décidé de porter le regard dessus, et puis c'est tout. C'est ça l'objet de cette association.
1: Surtout d'échanger en fait, après et avant, et soit que c'est ça, hein, c'est un échange, hein, c'est ça, c'est un support en fait, hein, montrer des films c'est un prétexte en fait pour débattre et échanger des idées.
2: Et se rencontrer, c'est aussi un moment de vie sociale, c'est un moment pour parler de société. Le cinéma, c'est l'occasion d'avoir plein de moment de déclic et de débat. Voilà.
0: C'est un petit peu toutes les joies de sortir en salle, en spectacle, en concert, peu importe où d'ailleurs. La joie, c'est aussi de se retrouver à la sortie de la projection du concert ou du spectacle pour pouvoir discuter de ce qu'on a vu, de ce qu'on a vécu et de toute autre chose également. Non, mais c'est ça.
1: Oui,
0: c'est ça.
1: Sûr.
0: C'est ça aussi l'objet. Vous démarrez cette action depuis quelques mois, si je dis pas de bêtises.
1: Tout à fait, ouais.
0: Vous êtes lié, en tout cas, vous êtes en partenariat avec la brasserie Sport pour la diffusion.
1: Oui, oui.
0: Et aujourd'hui sur le festival, forcément, c'était Mars Attack.
1: Bah, ils nous ont proposé, en fait, c'est vrai, de passer un film, tout simplement. Vu que le thème était plutôt centré sur l'espace, etc. Mars Attack, ça nous semblait un bon compromis, un film plutôt populaire, que les gens ont souvent déjà vu, mais qui peut se revoir, je crois, indéfiniment, parce qu'il est vraiment plein de petits détails et c'est un film qui est très foisonnant. Et voilà, et puis on passe un bon moment quand même.
0: Sur Mars Attack, normalement, ça se passe bien.
1: Ça se passe bien. Hein.
0: Parce que sur l'espace, on aurait pu prendre 2001, l'Odyssée de l'espace, des choses comme ça, des grands, ce qu'on appellerait les grands films à grand budget. Et puis finalement, Mars Attack vous a paru plus judicieux.
1: Tout simplement festif.
0: Ouais.
1: Voilà.
2: Oui. Dans le cadre d'un festival, l'idée, c'est aussi d'avoir quelque chose d'assez marrant et qui est plutôt léger et qui est dans la satire. Enfin, c'est quand même quelque chose qui est très satirique de notre société.
0: Je me permets, plutôt dans ce sens-là, le micro.
2: D'accord. Merci.
0: Je suis
2: pas un habitué.
0: Non, c'est pas bien grave. C'est pour ça que nous sommes là.
2: Voilà.
0: Mars Attack, en quelques mots, quelle est cette pépite cinématographique?
1: Ben c'est un film de Tim Burton qui est sorti en 96. Juste avant, il sortait, donc il avait déjà eu l'occasion de réaliser Batman.

0: qu'il a un peu consacré à Hollywood, hein, parce que ça a été un carton interplanétaire, genre en 89, je crois. Donc, il était plutôt bien installé, ce réalisateur-là, et il commençait à se faire un petit peu plaisir. Juste avant, il a réalisé Ed Wood, qui est en fait un film qui parle d'un réalisateur de série B, de série Z, même des films vraiment fauchés et tout ça. Et Tim Burton, c'est quelqu'un qui adore ce cinéma, qui a grandi avec. Et je crois que dans Mars Attack, le projet lui a beaucoup plu, en fait. Alors, Mars Attack, faut savoir, à la base, c'était un jeu de cartes qui était vendu dans les années 60-70, il me semble. Plutôt années 60, et c'était un jeu de cartes avec des petits extraterrestres dessus, et on lui a proposé un scénario à base de, basé sur ces petites cartes, et donc ça lui a plu, et le projet s'est fait comme ça, et donc c'est une espèce de grosse satire effectivement qui dézingue à tout va, hein, surtout sur les Américains, surtout sur l'intelligentsia en place, tous les, enfin voilà, ça n'arrête pas en fait, hein, du premier la première seconde du film jusqu'à la fin, quoi. Voilà. Et gros hommage aussi au film Catastrophe, parce que c'est un film avec un casting de dingue, et ils pouvaient se permettre d'avoir vraiment, je crois qu'il y a Michael J. Fox, Nicholson, etc. Voilà.
1: Et puis plein de petits clins d'œil justement à ce que tu évoquais, aux séries Z, là, à tout ce cinéma sans moyens. Il y a plein de petits clins d'œil quand même.
0: Ah mais c'est que ça, c'est un film ultra référencé, que je pense que dans chaque plan il y a une référence. Tim Burton, c'est un cinéphile avant tout, hein. C'est quelqu'un qui a une énorme culture, qui a grandi avec la télé, avec dans les années 50, avec tous ces films de science-fiction, etc. Donc ça se retranscrit vraiment, là il s'est lâché à fond les ballons, quoi. Voilà.
1: Ça ressemble à du cinéma plaisir un peu. Enfin, on se dit là, le réalisateur, il s'est fait un vrai kiff.
0: Il s'est fait plaisir.
1: Il s'est fait plaisir.
0: Ouais.
1: c'est bon, faut un Batman avant pour être bien installé, voilà, pour pouvoir se dire là sur celui-là. Parce que c'est quand même un film qui prend des risques en fait quand il sort en salle.
0: Ah ben, il s'est complètement planté. Hein.
1: Ah oui, il s'est planté même.
0: Aux États-Unis, c'est un film qui a pas du tout été compris. Et en même temps, chose étonnante, c'est qu'il y a eu Independence Day qui est sorti la même année. Et je crois que pratiquement en même temps. Et du coup, c'est vrai que. Ouais, ce film, c'est un peu l'anti-Independence Day d'ailleurs.
2: Si on analyse un peu. Ouais. On est aux antipodes. Là, c'est justement une critique. C'est pour ça qu'on parle de satire. C'est le but, c'est de déconstruire, de ridiculiser tout un modèle de société où tout le monde est très orgueilleux, très sûr de soi, et puis en fait, tout se casse la gueule et ça part dans tous les sens, quoi. Et je pense que ça fait aussi du bien de pas se prendre au sérieux et d'avoir une bonne leçon d'humilité. Sauf que bon, il y a plein de morts, donc c'est quand même mieux que ça se passe au cinéma que dans la vraie vie. Donc ça fait aussi du bien de se prendre une bonne gifle.
0: Mais... Des morts bleus, verts et rouges, hein, d'ailleurs. Ouais. Les squelettes sont de couleur.
2: C'est comment rendre la violence un peu rigolote. Exactement. Ça, c'est quand même un exercice de style qui n'est pas évident.
0: Ouais.
2: Mais ça marche plutôt pas mal, je trouve.
1: Bobine, t'as vu, j'ai pas dit la bobine, j'ai
0: c'est
1: dit
0: bien.
1: Bobine. Bobine va poursuivre ses actions tout au long de l'année. D'autres projections, j'imagine, contre, alors elles sont peut-être pas prêtes, hein, mais en tout cas, d'autres projections sur la saison qui va arriver.
0: Tout à fait, en fait notre plus gros, je vais te laisser parler Germain, tiens je parle beaucoup.
2: Non, je vais simplement dire qu'effectivement il y a plusieurs pistes qui sont sur le feu, on ne peut pas encore annoncer de date, mais des partenariats sont en train de se créer, on discute beaucoup avec la MJC qui a différents lieux et opportunités à nous proposer, peut-être que...
1: Mais oui, Principe Actif aussi, bien sûr.
2: Prévoir ensemble, mais en tout cas clairement notre position elle est de s'intégrer dans le tissu associatif existant, de pas faire de doublons, mais au contraire de trouver des dynamiques communes, et ça la Brasserie Sport est vraiment inspirante pour ça, parce que aujourd'hui on est dans un festival où il y a plein d'associations qui gravitent, qui sont là pour dynamiser et qui se partagent les missions, quoi. Je pense notamment aux bénévoles de Ça Gravite, mais il y a aussi plein d'autres choses ici, quoi.
1: Mais c'est ça, ça veut dire qu'ici il y a quand même tout un écosystème de associatif.

0: ça subrepticement quelques indices sur ses orientations politiques, ça j'aime beaucoup. Vraiment, ça c'est mon petit péché mignon quand je regarde des films. Voilà.
1: Et donc faut du popcorn parce que ça va avec.
0: Voilà, j'ai dévié, mais c'est vrai que le popcorn est important.
1: Au moins pour aller interpeller le troisième rang devant soi ou quelque chose comme ça. Ça sert à ça le popcorn au cinéma.
0: Ça sert aussi à ça.
1: À générer de la réaction. Il y a des endroits où on applaudit. Dans le cinéma, c'est le popcorn qu'on peut propulser trois rangs devant. Pas plus, hein, c'est trop léger pour aller plus loin. Et c'est sans danger parce que c'est du popcorn. Et ça, c'est important. Merci beaucoup à vous, Germain, Yann, de l'association Bobine, qu'on aura l'occasion de recroiser, notamment avec Principe Actif, très prochainement. Merci beaucoup à vous d'être passé par nos micros.
0: Bah, merci à vous.
2: Avec plaisir.
1: Merci. Nous, on repart en musique. On va mettre quoi ? On va mettre un morceau en entier, c'est ça ? De dire Patchet, c'est ce qui nous avait demandé l'ami Damien.

0: Patché avec le titre Pusht. C'est comme ça que c'était écrit.
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3: Mais vous savez, moi je crois pas qu'il y ait de bonnes ou de mauvaises situations. Moi, si je devais résumer ma vie aujourd'hui avec vous, je dirais que c'est d'abord des rencontres. Des gens qui m'ont tendu la main peut-être à un moment où je ne pouvais pas, où j'étais seul chez moi. Et c'est assez curieux de se dire que les hasards, les rencontres forgent une destinée. Parce que quand on a le goût de la chose, quand on a le goût de la chose bien faite, le beau geste, parfois on ne trouve pas l'interlocuteur en face, je dirais, le miroir qui vous aide à avancer.
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0: Nous sommes toujours en direct, en live et en public à l'occasion de ce sport festival. On est bien installé, regardez-moi ça, on est en terrasse, on a notre petite tonnelle au-dessus de la tête et on vous invite à nous rejoindre bien entendu. Et vous avez vu les consignes qu'on a là, c'est hyper organisé. On a des mecs qui passent, qui font avec leurs doigts, ils font des trucs, ça veut dire du temps. Et j'ai pas eu le temps de compter, c'était trop vite. On aura quelques minutes devant nous. Voilà, c'est ça. Ouais, il y a des signes comme ça. Emparez-vous des micros, les gars, pour dire des bêtises, on peut toujours. Hein. Je sais. Alors, attendez, je suis en train, parce que voilà, c'est ça, c'est le direct, c'est le live et c'est le public. Je suis en train de régler deux, trois petites bricoles entre deux, bien entendu, parce que si ça allait pas directement, ça serait, bah oui, si, c'est bon, je fais ci, je fais ça, je clique sur le machin et sur le bidule, et les mecs que nous accueillons maintenant à nos micros, attendez, bougez pas, là, j'ai une bricole encore, hein. Bah oui, parce que c'est comme ça que ça fonctionne chez Principe Actif, on est en live, en public, sans filet, sans doublure non plus d'ailleurs, nous sommes en direct, en live et en public du festival, le sport festival précisément, rejoignez-nous. Entrée libre à l'entrée, ça devrait pas vous arrêter. Et j'étais en train de dire, je touche sur les boutons, je tourne, je vire, machin. C'est un truc que nos invités connaissent bien. Ce sont les spécialistes du psychotron. Bonjour à vous, messieurs. Comment allez-vous ?
4: Très bien, merci.
0: Alors le psychotron, en quelques mots, quel est ce concept fou de ce psychotron ?
4: Alors le psychotron, c'est une installation interactive dont le principe est de mettre dans les mains du public des instruments. Alors c'est pas un très grand moment radio, mais je fais des guillemets avec tes doigts.
0: Ouais, il fait les oreilles de lapin avec ses doigts.
4: Et donc voilà, on met à disposition des machines, des instruments, des micros, et c'est au public d'en faire son propre sel, n'est-ce pas ?
0: D'accord, et le public va donc commencer à jouer en live, produire des sons. Avant de produire de la musique, d'ailleurs, ils produisent des sons. Et alors, l'objet, j'imagine, c'est qu'au moment que les gens s'écoutent et fassent un truc d'ensemble, non ? Ou pas forcément ?
5: Bah, le but, en fait, c'est de recréer un lien social, en fait, entre les gens. Des gens qui sont pas forcément musiciens, qui sont, monsieur tout le monde, hein, qui ont pas forcément, qui savent pas jouer de la guitare, qui savent pas jouer de la batterie. Donc, on leur permet, avec des instruments, et je refais des guillemets, oreilles de lapin, de pouvoir s'exprimer artistiquement, en fait, donner une bombe de peinture à des enfants et puis regarder comment ça se passe.
4: Les jeunes, les vieux, ceux qui sont habitués, ceux qui sont pas habitués, ceux qui sont musiciens, ceux qui sont pas musiciens. Et voilà, le saint graal de tout ça, c'est d'arriver à faire quelque chose. Et le saint graal, c'est d'arriver à faire quelque chose ensemble. Voilà, c'est...
6: Oui, alors justement, projet approche solo de curiosité sonore. Et justement, peut-être le but, c'est de lier les gens par le son, par la pratique d'un instrument, ou pour pouvoir créer un collectif, en fait, peut-être, ou un morceau ensemble, ou c'est vraiment une découverte, un touche-à-tout?
5: Bah, je pense qu'il y a un peu des deux, en fait. Il y a cette phase de découverte, en fait, des machines, parce que c'est pas c'est un peu comme prendre une guitare, en fait. On apprend des accords, on apprend comment on joue, et après on essaie de faire des morceaux. Mais là, pour le coup, en fait, faut que ça soit plus rapide. Donc ce qu'on fait, c'est qu'on essaye d'accélérer le processus en mettant à disposition, en fait, un micro. Tout le monde sait chanter, tout le monde sait parler, des machines aussi, des synthés qui... on essaye d'être le plus ergonomique possible, le plus intuitif possible, même si c'est pas toujours le cas. Hein.
4: Mais on n'y arrive pas, faut quand même le dire.

0: Parce qu'on est musicien aussi, donc on a ce spectre, enfin ce filtre de, on est des musiciens, donc on essaie de faire des trucs, et des fois on se dit, bon c'est peut-être un poil trop, comment dire, trop complexe, donc on essaye de rendre ça plus accessible.
1: Voilà. Oui, parce que c'est ouvert à tous, donc musiciens, non musiciens, en fait, le but est de créer un univers sonore particulier.
2: Ouais, et tu sais quoi, ça marche même mieux avec les non-musiciens, moi je trouve.
1: Oui.
2: Ouais. Les musiciens sont vite assez déstabilisés par ces interfaces qui sont volontairement pas pensées pour eux. Et du coup, c'est même plus facile avec les non-musiciens. Il nous manque juste les marchepieds, tu vois, cette année, pour que ce soit peut-être un peu plus facile pour les enfants. C'est un truc auquel il faut qu'on
1: réfléchisse. Ah, ça oui, ça peut être très intéressant.
2: Globalement, l'expérience, tout à fait, l'expérience, oui. Chez les plus motivés, elle se déroule toujours en deux temps. Ils arrivent en ouverture, ils découvrent, ils apprennent. Et après, ils ramènent leur troupe, leurs amis, etc. Et passé 23 heures, le tempo s'accélère, le volume augmente. Il n'est plus vraiment l'heure de faire de la pédagogie. Et là, ça envoie du boom boom. Et globalement, on a autant de gens qui sont là pour faire de la musique qui sont là pour de la musique. Vous entendez les guillemets maintenant, que pour l'écouter. Voilà.
3: Ce sont les spécialistes des oreilles des lapins, le psychotron.
1: Oui, absolument.
2: Parce qu'on vient de la télé, c'est pour ça.
1: Je suis en retard, le petit lapin blanc.
3: Sur ce psychotron, est-ce que c'est un projet, une installation qui évolue au gré des installations ou est-ce qu'on est sur une formule figée de la proposition et finalement, ce qui va changer tous les jours, enfin toutes les installations, c'est le public ou les deux, hein.
0: C'est en constante évolution. En fait, on a démarré avec avec nos pédales d'effet à Rock in the Barn. On avait cette envie, en fait, de...
3: C'est il y a déjà quelques années, hein.
0: Oh, oui.
2: Soyez pas désagréable.
0: Exactement. Ça fait
3: plus... On y était, hein.
0: ça fait plus de 10 ans. Et il n'y a pas de guillemets, là. Hein. Et en fait, on avait commencé avec nos pédales d'effet. On s'est dit, tiens, ça serait sympa, en fait, de créer un atelier pour tout le monde, sans a priori de j'ai envie de dire classe sociale, si on est musicien, si on n'est pas musicien, si on est expert dans la musique ou ni quoi ni qu'est-ce. Et on a mis en fait juste des micros avec nos pédales d'effet
2: et un tom bass
0: et un theremin. On avait le theremin,
2: et le theremin, c'est vrai, il est là depuis le début.
0: Alors le theremin, c'est la machine la plus vieille. Et on s'est dit, donc on a fait ça à Rock in the Barn, sauf qu'on jouait la même année, et c'était nos pédales d'effet pour jouer, et en fait on a dû démonter, remonter, redémonter, et on s'est dit, bon bah, faut qu'on fasse quelque chose, et on a créé des machines, voilà.
2: Et petit à petit, on en ajoute. On a commencé avec une grosse machine pour 3 voix. Puis le Covid est passé par là. Tous chantaient dans les mêmes micros. C'était plus trop dans l'air du temps. Donc on a construit des machines plutôt qui marchent avec les doigts. Et puis après, on a intégré un petit peu l'ensemble. Cette année, dans les grosses nouveautés, on a 2 nouvelles machines. Et on a de la lumière dans le dôme qui nous sert de lieu d'installation.
3: Donc quand on peut jouer de la lumière.
2: Oui.
3: Ah, voilà. C'est ça qui est intéressant aussi.
2: C'est encore balbutiant. C'est là-dessus qu'on va évoluer, je pense, encore dans les années à venir. Mais si on envoie un gros coup de kick, il est possible qu'il se passe des choses au sein du dôme. Voilà,
3: mais c'est pas dit.
2: Il faudra venir le voir pour le découvrir.
1: Son et lumière, ça fonctionne bien.
0: D'où le côté évolutif, en fait. On apprend vraiment de nos, j'ai envie de dire, de nos erreurs ou même des accidents, en fait, d'année en année. Et on essaye de faire quelque chose de plus fun. Je vais m'arrêter là.
1: Du coup, là, une installation pour le fest sur 2 jours. Quel est votre univers? L'univers se rapproche du cosmique, du sport festival?
2: Ah bah, on s'attendait, on n'avait pas connaissance particulièrement de la ligne directrice du festival de cette année, mais force est de constater qu'on est bien tombé, hein.
0: Mais d'avis qui nous ont appelés pour ça, hein. En fait, on se connaît depuis très longtemps. Enfin, moi je viens à la Brasserie Sport depuis le début, en fait, depuis l'ouverture. Et en fait, on s'est un petit peu tourné autour avec les organisateurs du festival pendant des années. Et l'année dernière, on s'est vu à Rock in the Barn, justement. Enfin, je crois que Rock in the Barn, c'est un peu le carrefour
2: du bouche à oreille.
0: Ouais, du bouche à oreille. En fait, Simon nous a dit, bon les gars, faut qu'on fasse quelque chose, quoi. Donc il nous a gentiment invités, on est venus parce que

0: cool, la boisson extrêmement sympa, il y a des gens fort sympathiques. Et il nous a dit, bah là cette année on fait quelque chose. Et quand on est arrivé, qu'il nous a dit là c'est l'espace, on a dit bah on a un groupe de musique psychédélique. Ça va, on coche les cases. Le psychotron, on est un peu dans le psychédélisme, ça coche les cases. Et bah écoute, bingo.
1: Bingo, banco. Et ça fonctionne très bien.
0: Voilà.
2: À se demander s'ils ne vous ont pas appelé en toute connaissance de cause.
0: La légende, on laissera ça à l'histoire.
2: C'est ça. Moi je veux une dernière question. Est-ce qu'elles ont des prénoms, vos machines? Parce que je sais que dans certains milieux, les machines ont des prénoms, ont des noms.
3: Alors oui, les machines ont des noms, mais c'est utile ne serait-ce que pour nous, hein, pour savoir de quoi on parle. Donc chaque machine, c'est le moment un peu culture, est un solide de Platon. Voilà. Et donc chaque machine porte le nom de ce solide avec tron à la fin. Ça, c'est pas trop la culture, mais icosatron, dodécatron, octatron, voilà, tétratron, hexatron, etc., etc. Donc voilà, c'est le nom de toutes les machines. Mais il y a que moi qui les connais. Je crois que même vous n'arrivez pas encore à les.
0: Non. En fait, nous.
2: Vous lui dites oui, voilà. Vous en branchez une.
3: Oui, la boombox. Oui, c'est ça, la boombox. Ouais.
0: Alors Sylvain a fabriqué les machines en grande majorité. Et en fait, nous, on passe derrière, ils nous expliquent comment ça fonctionne et on leur donne des petits noms, genre la piste noire. Le truc, on sait pas ce qui se passe, voilà.
3: La flûte.
0: La flûte.
1: Voilà. Mais comment on crée ces machines, justement?
3: Alors créer, c'est beaucoup copier. Hein. Il faut, par exemple, une des machines, l'Icosatron, la piste noire, donc, qui est une machine un peu intimidante. Il y a vraiment beaucoup de boutons. C'est en vérité un synthé qui est assez inspiré du Mini Moog dans sa conception. Il y en a, c'est beaucoup inspiré. Voilà, on est des nains sur les épaules des géants, hein, comme tout un chacun. On a pris des idées qui existaient auparavant, on les a agrégées. Il y a un petit peu d'idée originale dedans, mais ça copie globalement du synthé de conception plus ou moins classique, des loopers, des arpégiateurs, des choses voilà, qui existent comme ça, qu'on essaye de réagencer, pour les rendre accessibles. C'est vraiment un bien grand mot, mais accessibles au plus grand nombre. Voilà.
2: Je crois qu'on en a presque trop parlé parce qu'il faut venir l'essayer. En fait, le psychotron, tout simplement, venir le manipuler, venir l'essayer. C'est sur le Sport Festival aujourd'hui, ce samedi 4 et demain, le dimanche 5. Venez essayer le psychotron. C'est une aventure en soi. Merci beaucoup,
1: merci
2: gars.
1: Merci.
2: Bon retour dans votre planète. Merci à vous d'être passé par nos micros.
3: Merci.
2: On envoie un court extrait. C'est Cult tout court, qu'on aura demain sur cette scène du Sport Festival, tout simplement.

0: Eh ben. Ah bah alors je suis un peu, ouais mais c'est pas grave, on vient d'écouter Catol, voilà, qui jouera demain à la Brasserie Sport. C'est la première fois dans le cadre de ce Sport Fest numéro 5 qu'on vous met un morceau d'une formation qui opérera demain 18h30. Il y a trois groupes demain, on vous rappelle, il y en a 6 aujourd'hui, prix libre et solidaire, pour pointer le bout de votre nez à l'endroit où il faut être ce week-end, en bordure d'Evreux, à Gravigny. Du coup, qu'est-ce qu'on peut faire? Un petit jingle pour la peine.
1: Buenas noches.
2: Bah, tu parles espagnol?
1: Un poquito.
2: Bah, tu crois que tu m'impressionnes? Moi, je sais dire, allons à la plage, monsieur Renard. Vamos a la playa, señor Zorro.
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0: On continue notre tour des artistes à la scène et carrément, ouais, deux micros. On va profiter de vos doumés à l'instant, dans un instant avec Chloé, avec grand plaisir, qui ont eu l'honneur, mais parfois aussi ça peut foutre les chocottes. Mais en même temps, moi je trouve que c'est un honneur d'ouvrir le bal et les hostilités, comme on aime à dire, mais accompagné de Noémie et de Vincent. Voilà, j'ai réussi. Eh hey Vincent, bonjour Vincent.
4: Bonjour.
0: Voilà, on l'a fait parler. Tu vois que c'est facile.
4: C'était la seule fois.
0: Non, deux. T'es bienvenu Vincent, t'es en public converti. On aime beaucoup ce que vous faites, parce que bien sûr que la voix est portée par mes. Mais voilà, Noémie, déjà reçue en matinale, bonjour à toi.
5: Bonjour.
0: Voilà, un grand plaisir de vous recevoir tous les trois. Chloé, toi tu les as croisés, on peut le dire un peu en off, parce qu'ils sont artistes, mais en vrai des fois, bah, ils relèvent les manches.
6: Alors, pour la petite histoire, en fait, moi j'ai rencontré May sur du pluchage de légumes, sur le Sassan à la porte, où on a pluché du légume pendant 2 jours pour Marie Curie, excellente petite nomade food, qui est juste à côté de nous ici, ouais, sur le festival, et qui a son resto, la Gargote, à Évreux. Donc on s'est croisés, voilà, en pluchant des légumes.
7: C'était un doux plaisir.
6: Et tu avais déjà une très jolie voix rien qu'en parlant.
7: Les légumes.
6: Et en épluchant les légumes.
0: Tu chantes des fois quand tu épluches les légumes?
7: Elle chante tout le temps.
4: Ah ouais, c'est cool. Mais je savais pas ça. En fait. C'est le principe.
0: Elle chante tout le temps.
6: Elle chante tout le temps.
0: C'est cool ça.
6: Avec des habits léopards.
7: Moi j'avoue, je suis arrivée avec un outfit.
0: Et est-ce qu'on épluche mieux en chantant?
6: Je pense.
0: Bah en tout cas pour tes collègues autour c'est mieux.
6: Pour la joie, l'enthousiasme. Oui, absolument.
0: Alors du coup t'as fouiné, t'as regardé, t'as écouté et tu t'es aperçu qu'en fait c'était une vraie belle artiste.
6: Ah mais complètement, et bien entourée. Complètement avec des influences de gospel.
7: Un peu ouais.
6: Un peu ouais.
7: Dans la texture de ma voix ça revient souvent.
6: Absolument. Moi je voulais revenir sur le vaudou mais justement le nom du groupe. Donc mais j'ai compris que c'était le diminutif de ton prénom.
7: Exactement, c'est éponyme.
6: Et le vaudou alors, qu'est-ce qu'il vient faire là-dedans?
7: Le vaudou, il a plusieurs histoires. La base de la base, c'est une référence à ma grand-mère. C'était un cadeau pour elle, elle est réunionnaise à La Réunion. Le vaudou, c'est quelque chose qui est très ancré. C'est une croyance, c'est une religion à part entière. Et le mot vaudoumé, c'est un artiste hébroïcien qui l'a trouvé. On discutait, on parlait d'astrologie. Je lui disais, ouais, je suis sûr que c'est bon, Mercure rétrograde, là, c'est pour ça que t'es en dep, mon frère. Et il me dit, putain, vaudoumeille. Et je me dis, ouais, Camille, t'es un génie. Donc en fait, il faut envoyer de l'amour à Camille Jourel, Mac le Rouge, parce que c'est lui qui a trouvé le nom de mon groupe.
6: Ah,
7: en fait.
6: C'est magnifique. Eh ben, c'est très, très, très bien trouvé. Donc c'est pop, une pop intense.
7: Une pop intense, on peut dire ça,
6: on
7: ouais.
6: On peut dire ça.
7: Tous les textes sont très lourds de sens.
6: Très atmosphérique. Donc du coup, il y a synthé. Toute une ambiance, quelque chose qui nous emmène.
7: On est entre la noce funèbre et le journal intime public. Les 10 tracks sont présentes.
4: C'est vrai, oui. Je pense que le public prend plaisir à entendre tes petites histoires à chaque fois.

0: Alors, on n'a pas dit sur scène, Noémie Clavier, de mémoire, c'était ça, mais pas que, je crois.
1: Alors, moi, je fais clavier, basse et je gère l'ordinateur.
0: Ouais, t'es quand même multitâche. De compète.
1: Je gère les instruments, sauf la batterie, du coup, avec Vincent qui gère cette partie-là.
0: Et mais je mens pas en disant que c'est à la fois ton meilleur pote, ta meilleure meuf, ton meilleur cousin, ta meilleure cousine,
2: t'as
0: ton binôme de base.
2: Ah oui, on est mariés.
0: De tout, voilà.
2: Mais comment vous êtes tous les trois, justement, des amis?
3: On peut pas se plaire.
1: Ouais, on supporte plus la famille. Le groupe se sépare après l'interview, en fait, on vous a pas prévenu.
2: On se connaît plus.
0: Je te crois pas.
2: Moi non plus.
1: Ouais, tu fais bien, ouais.
2: Non, en vrai c'est ça qui est beau quand tu montes un projet, en fait. Noémie et moi, on se connaissait très bien déjà, on avait une très bonne relation, on était amis depuis très très longtemps. On a monté Voodoo ensemble, on a rencontré Vincent, qui joue avec nous depuis un an et demi maintenant.
4: Ouais, c'est ça, ouais.
2: Et puis bah, les liens, ils se sont créés, ils se sont rapprochés, on est une petite famille maintenant. Ça se voit sur scène, ça se voit en dehors de la scène.
0: Vincent, t'en avais parlé, on le croise enfin aujourd'hui. La petite plus-value, percussion. Comment on dit c'est la
4: oui, c'est ça. Ouais,
0: c'est la petite plus-value qui va bien, en fait. C'était une sonorité qui
2: petite plus-value, petite plus-value, vous l'avez vu derrière une drum ou pas?
0: Non, mais j'y vais avec la pointe des pieds.
1: Il fait du bruit quand même.
2: Mais t'as peur, le monsieur?
4: Tape un peu fort.
3: Et du coup, quel percu?
4: Pardon?
3: Quel percu?
4: La batterie, je fais juste principalement de la batterie. Et étant donné que May aime beaucoup les rythmes assez tribaux, j'essaye de ramener ce truc-là un peu dans mes patterns que je joue. Des rythmes, bah ouais, c'est ça, très très tribaux, avec beaucoup de tomes. Et voilà, je m'adapte. Et ça me va très bien.
2: Et le clap, il a un clap. On dirait une vieille cymbale toute tordue. Il y en a trois qui sont empilées et quand tu tapes dessus, ça fait un bruit de clap de main qui tape.
0: Mais ça sonne trop bien.
2: Et ça sonne trop bien.
3: Trop bien.
4: C'est vrai que c'est pas mal.
2: Il tape dessus une fois pendant le concert, tu peux être sûr que tout le monde va se retourner en mode putain, c'était quoi ça?
0: C'est cool ça.
2: C'est trop bien.
0: Vincent, toi, plus rouennais au départ?
4: Ouais, je suis à côté de Rouen, je suis plus Difto.
0: D'accord.
4: C'est un peu dans la campagne entre Le Havre et Rouen, quoi.
0: Ça veut dire que est-ce que tu côtoies quelques petites formations rouennaises qui sont toujours pas loin? On a parfois plusieurs groupes. Toi, Vincent, tu bosses aussi avec d'autres formations?
4: Non, oui, alors oui, mais ils sont plus sur Caen.
0: D'accord.
4: Voilà. Mais non, sur Rouen, alors moi, je suis un peu un mercenaire. Je viens quand les gens ont besoin d'aide et je dépanne.
3: Et
4: voilà. C'est comme ça que je suis arrivé ici, d'ailleurs.
0: Ouais, mais là, t'as filé.
4: Mais là, maintenant, ça y est. Ouais, que j'ai ma plage.
0: Il est tatoué.
4: Ouais.
2: Attends, toi, t'étais en train de dire quoi là?
0: Ouais. Il était un mercenaire.
2: Non, c'est pas un mercenaire, il a décidé. C'est pas que c'est là, en fait.
0: Ah, bah ouais.
4: Et là, ça y est, maintenant, on est marié.
0: Là aussi, tu le savais pas.
4: Voilà, non, mais c'est bon.
2: Ça fait un mois et demi quand même.
3: Ok, vous avez été programmé au Cube La Luciole. Vous allez programmer au Cube La Luciole?
2: Alors, on a joué à La Luciole au mois de mai.
3: Oui.
2: C'est une très belle salle d'ailleurs. Ils ont vraiment leur public, c'est un peu excentré. Du coup, c'est hyper intéressant parce que personne ne connaît forcément les projets, mais tout le monde répond présent au concert. Du coup, c'est souvent des belles dates avec beaucoup de projets émergents. Ils ont une belle programmation. Donc, c'est vraiment un lieu à ne pas louper si on est à Alençon.
3: D'accord, donc on plébiscite.
2: Exactement.
3: Sur le Cube, vous êtes...
2: Alors, le Cube, on n'a jamais joué là-bas encore. On y joue au mois de septembre pour les journées du matrimoine.
3: Excellent.
2: Le 18, je crois.
3: Oui, très
2: voilà.
3: Bien.
2: Donc c'est la première fois qu'on va fouler la scène du Cube avec Voodoo, donc c'est une fierté, on est content.
4: Ça fait plaisir.
2: Mais ouais, de ouf. On est hébroïciens, donc
0: enfin,
2: on manque encore cette
0: scène. Enfin, heureusement. Sinon, on allait se fâcher à l'antenne. On allait se fâcher à l'antenne. Ah ouais, attends, c'est pas normal. Juste une chose pour avoir bien saigné Witcher, qui était le...
2: Trigger.
0: Non,
2: Witches.
0: Oui, mais le projet précédent.
2: Witches.
0: Witches, pardon. C'est pour ça que j'attendais que vous m'aidiez et que vous me repreniez. Moi, j'ai l'impression que la bascule de ce qu'on va écouter au sortir avec Trigger, le nouveau morceau... Alors, on pourrait dire quelque part que ça se suit, mais j'ai l'impression, en fait, on fait autre chose.
2: Ouais.
0: Est-ce que tu peux nous en parler? Déjà, moi, j'aime beaucoup la cover. La photo, elle est folle de toi sur cette pochette, peut-être.
2: Merci.
0: Elle est incroyable, cette photo. Enfin, je sais pas ce que vous en pensez, Noémie et Vincent.
4: Oui. J'adore.
0: Il y a un côté Quinri Franco Réunionaux Voodoo, je sais pas. Mais la photo, déjà, oui, elle en impose, elle est incroyable.
3: Qui a pris cette photo?
2: Justement, j'allais venir, on va faire des petites dédicaces. On va faire une dédicace à Aurore, Bobo Réal sur Instagram, qui a récupéré toute la direction photographique de ce projet. Donc, elle va faire la couverture de l'EP, elle a fait les affiches de tournée récemment qui sont sorties. Elle a fait la couverture de Trigger. Et c'était vraiment un pas de côté dans ce qu'on faisait avant. Là, le côté soul, il est gommé, le gospel, on peut le retrouver dans l'intention, dans le mysticisme du projet, mais plus dans l'essence même de ce qu'on fait maintenant. On est passé sur un son qui est beaucoup plus dark, il y a beaucoup plus de tomes, beaucoup plus de saturation.
0: Mais alors, sans manquer de respect, n'y voyez pas. Moi, j'y vois une avancée. Après, c'est pas du tout quelque chose. Ça veut dire qu'avant, c'était pas bien, parce qu'avant, moi, je trouvais ça déjà très bien, Witches. C'était vraiment pertinent et intéressant comme projet. Mais là, j'ai l'impression qu'on. Enfin, je sais pas, la sensation à l'écoute d'un step. Toi, Noémie, je sais pas.
1: Mais en fait,

0: c'était beaucoup plus pop au début vraiment. Enfin, on avait Partie de Mayette qui était déjà un morceau un peu plus rock, un peu plus énervé dans le premier EP. Mais là, on est passé sur un truc où, ouais, en effet, c'est beaucoup moins soul, c'est beaucoup moins pop classique, c'est beaucoup plus alternatif et beaucoup plus énervé, quoi.
1: Ouais. Ah, j'ai, en tout cas, moi, j'ai beaucoup, beaucoup kiffé. C'est le morceau qui annonce un nouvel EP.
2: Oui, un petit peu. Là, on a bossé tout au long de l'année sur des nouvelles tracks, surtout pour le live.
1: Ouais.
2: Et je travaille avec quelqu'un de nouveau aussi pour la production. Du coup, je fais plus mes arrangements toute seule, les arrangements studio.
1: D'accord.
2: D'où le son de Trigger qui est très marqué et très signé. J'ai travaillé en collaboration avec un artiste qui s'appelle Solal. Lanel, on fait une petite dédicace à Solal du coup. Et le mix a été fait par un copain à moi qui ne veut pas qu'on dise son prénom, donc on ne le dira pas. Il s'appelle X, mon mixeur. Et du coup, toutes ces sonorités que vous entendez, c'est ma patte à moi, mais c'est aussi la leur en fait. Je les ai choisies spécifiquement pour leur identité sonore, pour la façon dont ils composent. Solal, il aime beaucoup les samples, il aime beaucoup les voix qui sont stackées, il aime beaucoup les sons qui sont très agressifs. C'est ce qu'on va retrouver sur Trigger et sur tous les morceaux qui vont sortir à partir de maintenant.
3: Donc ça évolue, ça se patine, ouais. Ça se...
2: La pop, elle se gomme de plus en plus. Le côté soul, il se gomme aussi de plus en plus.
1: Oui, même si un jour on n'est pas à l'abri, de par ta puissance vocale et tes nombreuses qualités vocales, d'y revenir, ou en tout cas d'avoir des accents. Ce virage vous convient très bien à tous les deux. Elle n'est pas là, l'écoute pas.
0: Ah bah oui, carrément.
1: Elle n'est pas là, l'écoute pas.
4: Vraiment.
1: Ouais, Vincent, ouais.
4: Ah ouais, c'est kiffant. Mais moi ça me plaît parce qu'en plus, c'est vrai que. Alors, ça me plaît. Il y a des petites prises de tête au moment d'arranger les morceaux, comment ils sont écrits en studio et pour les faire sonner en live. Mais justement, l'exercice est trop cool parce qu'il y a beaucoup de liberté et je pense qu'on s'en sort pas trop mal, ça va.
0: Ouais, en fait, vu que les prods sont très électroniques, très particulières. Bah, on a ce truc de devoir réarranger pour le live et c'est vrai que avec Vincent c'est vraiment le moment où on retrouve beaucoup de liberté et où on retrouve beaucoup de capacité à faire plein de trucs, quoi.
1: Trop bien.
3: Arrangement, vous le faites tous les trois, du coup c'est collégial.
2: Tous les arrangements live, en fait j'arrive avec une track et après en fait la track on va la détruire, on va la distendre jusqu'à ce qu'elle corresponde à tout le monde. Du coup c'est comme s'ils avaient une base et qu'ils pouvaient partir de là et après la créativité c'est la leur. C'est pas des musiciens de session, c'est mon projet solo mais on est un groupe pour tout ce qui est de la composition et de l'arrangement live. C'est
0: après on rajoute des breakdowns.
1: Il se passe quoi? On va être obligé de couper court à notre échange, j'ai encore des petites discussions à avoir. Il se passe quoi très prochainement? Vous avez dit avoir enregistré plein de morceaux pour les lives, on va les sortir au compte-gouttes avec déjà une réflexion pour les porter. Est-ce qu'il y a déjà des belles petites dates à venir là durant l'été? J'espère que vous avez été programmé. Il se passe quoi s'il vous plaît?
2: Bah là on est en pause parce qu'on a beaucoup beaucoup enchaîné au mois de juin, on a besoin d'un petit break. Juillet ça va être les vacances et vous allez pouvoir nous retrouver fin août au festival Vibration, au Square Fest, au festival Zanzibar et au Cube pour la journée du matrimoine.
1: Super. Et les morceaux on va les découvrir au fur et à mesure aussi à la rentrée peut-être?
2: Ouais, la prochaine sortie elle est en septembre accompagnée d'une live session et après ça va sortir en boucle jusqu'au mois de décembre.
1: Une live session déjà enregistrée?
2: Non, elle sera enregistrée cet été. On est en vacances de concert mais pas en vacances de travail. Voilà, on est en semi-vacances.
1: Eh bah trop bien. Merci Vincent, merci Noémie.
3: Merci beaucoup.
0: Merci, merci à vous.
3: Merci, merci à bientôt.
1: C'était
3: à bientôt.
1: Un plaisir. Ils sont mignons comme tout parce qu'ils sortent de scène, ils étaient en train de ranger le matos. Je leur ai couru derrière et c'est ça aussi la beauté d'artistes sympas. Ils sont doués mais ils sont sympas. Voilà. Elle est Marseillaise, j'espère aussi derrière. Allez, on enchaîne.
2: Merci beaucoup.
1: Avec justement Trigger, on en parlait, vous allez découvrir le morceau à quoi? 8 jours, une semaine, c'est combien de temps?
2: 2 semaines.
1: Allez, c'est tout frais, c'est tout beau, c'est bien sûr déjà dans votre radio préférée. Vous doumez. Merci à tous trois. Trigger sur l'antenne de Principe Actif.

0: rediffusion d'une émission de Principe Actif. Une rediff, quoi. Vous venez d'écouter à l'instant Vodoumé avec son tout dernier projet, Trigger, sur l'antenne de Principe Actif. Si vous en doutiez, on vous le rappelle.
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2: Et on a le plaisir de recevoir non pas la formation la plus éloignée de cette belle ville de Gravigny, puisque nous avons quand même eu une formation de Barcelone, mais peut-être la plus éloignée de notre belle métropole. Nous allons en plateau deux membres, 50% de Cowboy from Outer Space. Je ne sais pas si je l'ai bien dit, je l'espère. Bonjour Michel, bonjour Léo.
3: Bonjour.
4: Bonjour.
2: Je l'ai bien dit ?
4: Oui, oui,
2: je l'ai bien dit.
4: À peu près, à peu près.
2: Pascal, Olivier, une histoire, on va les présenter brièvement. Déjà, toi, Olivier, vous les connaissez plus longtemps, c'est une formation qui a plus de 20 ans ou qui a 20 ans, c'est ça, les gars ?
5: Oui, oui, il y a très longtemps, ouais.
2: Ouais.
6: 25 même, non ?
5: Ils ont commencé,
2: 25 même.
5: Puis qu'ils ont commencé à jouer.
2: Ouais.
5: On dirait.
2: Tu les connais depuis cette
5: et
2: époque-là ?
5: Ils ont joué à l'abordage il y a quelques temps, en 2002, 2003, 2002, non ?
2: Ouais, mais il y a dû avoir des dates.
5: Il y avait Fabien Desplans qui avait acheté un t-shirt ce soir-là.
2: D'accord, qui est présent ce soir.
5: Moi, j'étais trop jeune. Ouais.
2: Pascal, Olivier, comment on peut les présenter en quelques mots leur style, ce qu'ils vont nous présenter ce soir.
5: Alors, style, c'est simple, c'est du rock'n'roll.
2: Ouais, du pur rock'n'roll. On est dans tout simplement la pure veine rock'n'roll.
5: Bah, je sais pas, ils me contrediront.
2: Vous confirmez ou pas,
5: moi,
2: Michel ?
5: C'est quand même.
4: C'est du rock'n'roll, bien sûr, c'est du rock'n'roll. La pure veine, j'en sais rien. Mais en tout cas, c'est du rock'n'roll dans le 3000.
2: Ouais.
4: Voilà.
5: J'ai pas compris.
7: On n'entend pas bien, hein.
2: Ouais, on va tourner un peu le retour parce que c'est vrai que même moi je suis pas ouf dans le. Voilà, on va se mettre un peu. J'espère que ça va pas faire du larsen. Si on fait des larsen, on en fait durant l'émission radio, on en fera pas sur scène. Ok. Tu me disais, Michel, que c'était du rock'n'roll 3000 quoi ?
4: De l'an 3000.
2: De l'an 3000, ok.
4: De l'an 3000, excusez-moi pour l'accent.
2: Ça me va très bien.
4: Voilà.
2: Cette formation a opéré, toi, il y a quelques semaines ou quelques mois à Rouen, tu les as vus, c'est ça ?
5: Oui, oui, oui.
2: Ça veut dire que ça n'a pas pris une ride ? Ou est-ce que.
5: Bah non. Musicalement, pas du tout.
2: Bah non, pas du tout.
5: Après, nos physiques ont changé. Qu'on soit d'un côté ou de l'autre de la scène.
2: Je vous jure que j'ai des questions pour vous. Mais du coup, quand on est programmateur, ça fait 10 ans qu'ils programment plein de bons groupes de qualité dans le coin. C'est des warriors de cette veine musicale. Ils font en sorte que nous, une énergie rock subsiste sur site. C'est un plaisir, c'est un groupe qui était coché depuis longtemps. C'est quoi les Cowboys pour vous, les Vénus ?
5: C'est même pas un groupe que j'espérais pouvoir faire jouer un jour.
2: Ouais, on en est là. Pascal, tu confirmes ?
5: Oui, un peu par hasard.
2: Bah, oui,
5: et c'est très bien. Quoi. Moi, j'écoutais ça avec mon frère qui, malheureusement, pourra pas les voir. Et il a des très grandes excuses. Mais je suis très content qu'il joue ici. C'est comme on a fait jouer, enfin, je sais pas, des gens comme Kim Salmon ou des choses comme ça.
2: C'est des groupes qui sont très importants pour vous, Pascal. Tu confirmes.
7: Ouais, exactement. Et puis, en fait, c'est pile dans ce qu'on aime, quoi. Comme on l'a déjà dit tout à l'heure avec un autre groupe. Nous on programme que des choses qu'on aime, c'est simple, ouais. Donc voilà.
2: Ouais, vous voyez les gars, quand même, c'est pas rien votre venue aujourd'hui. Hein. Léo, c'est propre ou pas ?
6: Je suis pas étonné. Hein.
2: Ouais.
5: Bon, je pense qu'il y aura du monde aujourd'hui. Parce que des fois, si on les fait jouer dans un autre endroit d'Evreux, peut-être que ça va moins bien.
2: Ils vont officier à 21h.
5: Moins bien marcher là. Ouais. Là, je crois que c'est le meilleur spot, hein, en fait.
2: Ok. Yes.
5: Pour avoir des gens. Après, à vous de les convaincre.
4: On va voir.
5: Mais. Ouais.
4: Nous, on est prêt à tout.
5: Même à boire de la bière.
6: Ah. Non.
2: Non, non, on reste à des boissons un peu plus jaunes, c'est ça. Léo, peut-être toi, un poil plus jeune, la bière, ça passe ou pas ?
6: Je crois que je suis la seule personne du groupe qui boit pas d'alcool.
2: Ah, d'accord. Comme ça, c'est réglé. Comme ça, c'est réglé.
5: Ouais, mais c'est tout neuf.
6: C'est tout neuf, ouais.
2: Voilà. Ah non, oui, hein, ça, elle le disait pas.
6: J'avoue que un petit pastis de temps en temps, je dis pas non.
2: Ça ne se refuse pas. Ça veut dire que ça court partout, Michel, je me doute. Tout à l'heure, il citait ta venue dans la formation en 2002 du côté de l'abordage ou du rock dans tout. L'abordage. Hein.
5: L'abordage.
2: C'est des dizaines et des dizaines de scènes. On s'exporte pleinement. Moi, j'ai envie de savoir comment va la vie musicale à Marseille. Nous, on ne la maîtrise pas. Elle est éloignée. Aujourd'hui, et c'est cool, il y a émergence de plein de projets parce que bah, il y a la possibilité de bosser, de faire des choses à la maison. Mais il y a heureusement des groupes établis qui traversent les décennies. Comment va Marseille et la musique ? Est-ce que c'est bien accompagné ? Est-ce qu'il y a des... Nous, on peine en salle de concert, en lieu de diffusion, par exemple. Ça galère un peu pour jouer, nous, par exemple, les groupes. Est-ce qu'il y a plein de spots à Marseille ou dans les alentours ?
4: Bon, alors, Marseille, il y a toujours eu plein de spots, tout le temps. Alors ça, il y a une tradition rock'n'roll que personne ne connaît, parce que après il y a la publicité qu'on fait à Marseille, on fait la publicité extérieure et parisienne du rap. Ouais, Marseille a toujours eu depuis les années 60 des groupes de rock, donc il y a toujours eu des lieux pour faire du rock'n'roll. Enfin, moi j'ai découvert le rock'n'roll à Marseille, il n'a pas fallu que je m'expatrie pour le rock'n'roll.
2: Bien sûr.
4: Voilà. Et maintenant il y a beaucoup de lieux pour jouer, il y a toujours eu du lieu. Il y a eu une époque, donc pour revenir en 2002 ou au 2000, on va dire autour de 2000, il y a eu plusieurs énergies, il y a eu les années 60, les années 70, les années 80, 90. En 2000, je me rappelle, nous on tournait beaucoup avec Gazoled, un autre groupe de Marseille de punk qui s'est décliné qui s'est décliné en Neurotic Swinger.
5: Qui ont joué Evreux.
4: Voilà.
5: Les Neurotiques ont joué Evreux.
4: Et la Flingue maintenant.
5: Oui, la Flingue.
4: Voilà.
5: Oui.
4: Donc on a beaucoup joué avec eux, donc ça a été toute cette période-là. Et puis maintenant, il y a encore une nouvelle énergie que nous on traverse avec les nouveaux groupes qui sont plus. Je dirais qu'il y a à chaque époque, il y a son style. Au début des années 2000, c'était très punk. En ce moment, c'est beaucoup plus pop. Mais bon, il y a toujours une énergie très rock à Marseille, avec des très bons groupes et de très bons chanteurs.
5: Ouais,
4: et beaucoup de salles.
5: Il y a quand même un bon bouillonnement, enfin, à Marseille.
4: Oui, il y a toujours un bouillonnement.
5: Il y a du renouvellement aussi.
7: Et même des jeunes qui font du rock.
5: Oui, oui, il y a même des jeunes.
4: Ouais. Ben ouais. Et puis, on a une chance à Marseille, c'est que le public est très, très, très transgénérationnel. Donc ça va
2: bah, c'est une ville incroyablement cosmopolite, mais voilà, ça veut dire que même dans les âges de vos publics, il y a des gens qui viennent au concert.
4: Moi je pense qu'il y a des gens qui sont nés après que les cow-boys aient existé,
2: ouais,
4: qui viennent nous voir. Mmh. Voilà. Donc et dans les groupes aussi. Et les groupes sont très respectueux, tout le monde se connaît, tout le monde vient nous voir, voilà. Donc, bah ouais, c'est très bien. C'est...
2: Léo, sans être indiscret, toi tu es peut-être pas de la première mouture de la formation. Tout à fait, ouais. Tu l'as rejoint il y a combien d'années?
3: C'était 2022.
2: Ouais, ça fait 4 ans maintenant.
3: 4 ans, ouais.
2: C'était un plaisir, c'était une fierté, c'est, ou c'est un accident?
3: C'est toujours un accident.
2: Toutes les choses sont un accident.
3: Oui. Voilà, on l'a pas cherché, mais on s'est rencontrés, on pourrait dire, par hasard, par le biais d'un ami musicien. Et il se trouvait que j'avais acheté une batterie qui pouvait intéresser les cowboys par hasard. Et j'ai proposé à Michel de se rencontrer musicalement. Mmh. Et puis
2: ça l'a fait.
3: Puis voilà. Puis, de fil en aiguille, ils m'ont tendu un guet-apens et je me suis retrouvé sur scène avec eux.
4: En fait, c'est plus simple. Je l'ai rencontré, on a parlé, il était sympa, il avait envie de faire un projet. Donc à l'époque, c'était le groupe à deux, moi j'avais envie de voir. Et parallèlement aussi, le batteur original avait arrêté, il y a eu le Covid. Pendant le Covid, avec Basile qui est là. On n'a pas joué du tout. On a plus joué du tout, parce qu'à l'époque, on avait un batteur qui était à Lyon, c'était compliqué.
2: Ouais, ça c'est vrai.
4: Voilà. Et entre-temps, j'ai rencontré Léo, et Léo, j'ai été faire le baffet avec lui, et je me suis dit, tiens, il est quand même pas mal, on va l'embarquer. En fait, il s'est fait embarquer malgré lui. Voilà.
2: Alors, si je demandais ça aussi, c'est parce que, voilà, je connais pas la recette, elle est différente pour chacun. Ouais. Mais pour justement
4: traverser
2: quelques décennies, il faut quand même être alimenté à travers une certaine ferveur, une certaine pêche, une certaine motivation. Est-ce que, par exemple, Léo a permis d'amener ça à l'époque, même si c'est tout frais en 2022? Parce que quand on a un groupe de quoi, 98, 99, c'est ça là?
4: Voilà, allez.
2: Ouais, 97. C'est énorme. Mes respects. C'est fou d'avoir encore là et d'être sollicité, et qu'il y a plein de gens de plein d'âges qui sont contents de vous venir vous rajouter. On l'alimente comment? Comment on continue de se motiver à écrire, à se représenter? On ne tourne pas, j'imagine, uniquement avec les morceaux passés. Le dernier album, il date de quand?
4: Le dernier album, il date de octobre, novembre, de l'année dernière.
5: Voilà. Oui, il est tout récent. Et c'est le huitième,
4: c'est le huitième. Oui, ouais. Oui, c'est le huitième. En fait, c'est le neuvième, mais il y a une compie entre-temps. Voilà.
2: Et donc là, comment on arrive?
4: Comment ça se passe? Ben, c'est simple, hein, on se voit, on a un nouveau batteur, on a envie, on fait, on a eu la chance de jamais se trouver devant l'absence d'idées, d'écriture, de quoi que ce soit. Et voilà, à partir du moment où on a du matériel, on y va. Et on ne se pose pas la question. Pendant des années, on a été très, très motivés, parce qu'on avait un producteur qui était Lucas Trouble. le Kaiser.
5: Pardon, je vais te. Oui. Oui, pour des Marseillais, vous montiez quand même dans le Nord. Vous alliez jusqu'en Bourgogne pour enregistrer.
4: Oui, parce que vous avez été. Oui, parce que ça, c'était.
5: C'était presque un membre supplémentaire.
4: Lucas, c'était le membre. Le membre. Et voilà, donc on avait ce producteur qui nous a aussi poussé pendant des années, qui nous a ouvert la voie, qui nous a. Moi, il m'a beaucoup appris. Après, il s'est passé ce qui s'est passé. Après, on a retrouvé un label à Marseille, Lollipop, qui est à 20 mètres de chez moi. Voilà. Et ça a continué. Puis là, bon, ben, on est reparti. On a retrouvé un producteur avec qui on avait envie de travailler, puisqu'on avait déjà tout le matériel. Mais il faut toujours trouver un producteur. La musique, c'est pas que le groupe qui doit la faire. Il faut qu'il y ait quelqu'un d'extérieur qui arrive et qui dise voilà, les mecs, c'est comme ça aussi. Et un groupe comme nous, malgré qu'on connaisse à peu près
8: les rouages.
4: Voilà, tous les rouages. Voilà. Donc, on écoute, et là on l'a fait avec Low Spider de Toulouse, qui joue aussi dans Destination Only, tout ça. Et voilà, et donc on a rencontré quelqu'un qui était capable, parce qu'il faut qu'il soit capable aussi, il faut que ce qu'ils disent, on l'entende. Voilà. Et donc il était capable de nous driver et de nous amener au bout. Et je pense que c'est pour ça, c'est qu'on a accepté tout de suite le producteur. On n'est pas resté qu'un groupe qui voulait faire ce qu'il voulait faire.
8: Absolument. Je quitte le fond pour arriver à la forme. Je crois que vous avez des prestas scéniques assez délirantes à base de paillettes et de flammes, non ?
4: Non, les paillettes, j'ai arrêté maintenant. Vous voyez, j'ai les cheveux blancs, donc j'ai arrêté les paillettes, c'est plus de mon âge. Non, mais je rigole. Mais oui, des prestas, de toute façon, non, la prestas scénique, c'est le son, c'est la façon d'apporter la musique qui est encore différente de ce qu'on fait sur album. Oui. Voilà. Et donc l'interprétation des morceaux, c'est-à-dire de ne pas s'arrêter à ce qu'on a enregistré.
8: Absolument, donc c'est un kiff scénique, dirons-nous.
2: Toujours.
8: Toujours.
4: J'ai pas compris.
8: C'est un kiff scénique.
4: Ah ben oui, là on est venu, c'est pour le kiff.
5: Oui, oui. Hein? Ah ben nous, oui. Non. Et moi c'est ce que j'attends aussi d'un concert, c'est de ne pas avoir la même chose que sur disque.
4: Ah ben voilà.
5: Parce que c'est... Pour moi c'est pas intéressant, quoi. J'ai vu des concerts des fois où les gens me disaient ah ouais mais ils jouent pas la même chose que sur disque, machin. Bah non, c'est...
4: Ah ben non.
5: Pour moi c'est deux choses complètement différentes. Et comme il y a le public, il y a toujours forcément une interaction entre les deux.
2: Pascal, Olivier, du coup quand ils vont jouer, vous serez pas sur un stand bénévole ce soir en fait.
5: Non. Vérité. Ah non, on fait accueil de groupe. Donc après,
2: votre boulot
5: tous les
2: est
5: groupes
2: fait.
5: Sont arrivés, donc on a plus rien à faire.
9: Déjà on est obligé de faire la radio là, qu'il y a un groupe qui passe.
5: Et après ça reprend. Nous on reprend notre boulot plus tard. Parce qu'on va aussi les emmener se coucher ou
2: rester un petit peu ensemble.
5: Ça dépend s'il y a encore du pastis ou pas, on verra.
2: Vous prenez le temps ce soir, Michel. Vous repartez pas dans la foulée. Vous dormez sur le site.
4: Non, on va dormir par ici.
2: Ouais. Dans le coin, ouais. Et à chaque fois qu'on chialait, c'est un peu de festival là cet été qui arrive beaucoup, même peut-être. Léo, Michel, Basile, les festivals à venir beaucoup là peut-être.
4: L'actualité
2: ou au contraire on est sur une fin.
4: On va refaire quelques dates à la fin du mois.
2: Ouais.
4: Après.
2: Un peu de vacances.
4: Après on arrête et après on reprend en octobre.
2: Voilà. D'accord.
4: On reprend en octobre avec des concerts, des salles. Voilà.
2: Eh ben écoutez, c'est un plaisir moi de vous découvrir, de vous rencontrer. J'espère avoir l'opportunité de vous voir ce soir, sinon on me racontera.
4: Ah ben j'espère pour toi que tu auras l'opportunité de vous voir ce soir. Parce qu'en fait les cow-boys, il ne faut pas que les écouter, il faut les voir.
2: Il semblerait.
4: Voilà.
2: Il semblerait.
6: Ça serait dommage que.
2: Ouais Léo, ce serait dommage.
5: Je dirais même qu'il ne faut pas les rater.
2: Ouais, ce serait dommage.
6: Ça serait dommage que tu rates ça.
2: J'ai bien compris.
4: Moi je pourrais les voir, je ne les raterai pas. Hein.
2: Mais non, mais là où je suis ravi, c'est que quand je descends à Marseille, eh ben je regarderai où vous jouez aussi. Voilà, puisque ça continue et que ça foisonne à Marseille. Ouais. Je vais redescendre. Voilà,
4: il faut venir.
2: Ouais, parce que c'est vrai, on en parlait hors micro, les gens ont souvent un a priori sur cette belle ville, mais tu l'as évoqué aussi avec justesse sur cette couleur musicale qui est le rap. Après, moi, on aurait pu parler aussi de Massilia, qui avait signé le premier album de. Vous êtes peut-être copain avec Gary.
4: C'est
2: peut-être un tonton que vous connaissez.
4: Oui, moi, je
2: le connais un petit peu aussi.
4: Je suis copain avec tout le Massilia.
2: D'accord.
4: Et je suis aussi copain avec IAM.
2: Donc, mais c'est vrai que c'est
4: jamais
2: fou
4: eu de
2: bisbilles. Mais non, c'est fou cette idée qu'on peut avoir. Mais c'est pareil sur cette ville qui est si belle, qui est si riche, qui est si dense, qui est si magique. Enfin, moi, je suis complètement converti. Ravi de vous avoir croisé un instant.
4: Merci.
2: Bon concert ce soir. On a eu la chance et le plaisir d'avoir les Cowboys from Outer Space qui officieront à 21h. Le mot de la fin, c'est interdit de louper, hein, c'est ça, Pascal Audi.
5: J'ai déjà dit, c'est ne pas rater.
2: Ne pas rater. Voilà, c'est marqué.
5: Alors,
2: c'est
5: si vous êtes devant votre radio, vous coupez tout de suite cette radio.
2: Ouais, c'est le temps de venir. Ouais, c'est le temps de venir.
5: Vous prenez votre vélo, votre mobylette, votre n'importe quoi.
2: Ouais. Vous peut-on, parce qu'on peut se garer, on l'a dit, c'est facile à se garer. On peut pas se rapprocher du site, mais on peut se garer au gymnase du collège ou alors un petit peu près de la mairie pour se rapprocher. On écoute tout de suite un extrait. D'ailleurs, je veux votre avis. Est-ce que j'avais un ou deux exemples? J'avais quoi? J'avais le titre Tech with the Divile. Bah, je crois que j'en ai un sous le coude. C'est bien ça? Je peux mettre ça? J'ai le droit?
4: Ça, c'est bien, oui. Ouais. Et l'autre, c'était quand même.
2: Attends, bouge pas. Je regarde, on est en direct, hein, les joies du direct. J'en avais un autre, c'était. Est-ce qu'il m'en avait envoyé deux, le copain? Non, j'avais que celui-ci.
4: Ah ben voilà.
2: Ouais, je suis désolé. Vas-y, hein. Voilà, on y va. Bah, au moins, il faut quand même illustrer notre propos. Tout de suite, maintenant. Et une heure à Sportfest.

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1: Une rediff. Vous venez d'écouter à l'instant Cowboy from Outer Space, des Marseillais, formation qui existe depuis 1997, imaginez, qui a traversé les décennies, trois en l'occurrence, puisqu'ils ont 29 ans de pratique et de carrière. Et le titre à l'instant partagé, c'était Tech with the Devil, pardon pour mon accent toujours approximatif. Ils joueront à 21h, on l'a dit, sur la scène principale et majeure, mais unique même, de ce Sportfest 5 où nous nous trouvons. Si vous demandez où nous sommes et que vous venez prendre l'émission en cours, au moment où je vous parle, il est 19h16, ce sont les Zir Patchett, qui sont en train d'officier. Derrière, il y aura The Lizards, qui sont un groupe de punk barcelonais. Derrière, je vous l'ai dit, les Marseillais de Cowboy from Outer Space. On finira avec Sport à Sport, sinon c'est pas marrant. Et puis, ça terminera avec des foufous de casse-gueule à 23h30. Voilà qui est dit, voilà qui est fait. Là, tout de suite, maintenant, on envoie un petit sujet enregistré, produit par Philippe, avec Samuel, le mec qui a fait l'affiche. C'est tout de suite, c'est maintenant. Bon, en fait, on voulait le mettre tellement vite qu'il était passé en accès là. Je sais pas pourquoi il fait ça. Désolé mon Philippe, il nous le repartagera dans une émission ou alors on va essayer un truc en live en direct. On est des fous. En tout cas, je vous le disais, on a commencé l'émission radio à 17h. On a eu le plaisir de recevoir Zir Patchett, Vodoumé, les Lizards, Cowboy from Outer Space, Sport. Et en fait, je m'aperçois qu'on n'a pas fait les casse-gueules.
2: Non.
1: On fait une écoute autre.
2: Ouais.
1: Non, il passera pas, c'est ça, malheureusement. Bon, on aurait pu, on essaie en train quand même de vous partager ce petit reportage qu'a produit Philippe de Et le Pestacle Continue pour écouter le reportage fait sur Samuel, celui qui a réalisé l'affiche. Est-ce que là ça fonctionne un petit peu mieux? On va le savoir dans un instant. Si c'est toujours en mode accéléré, tant pis. Et ben voilà, on va en rester là. Mince, on en reste là du coup? A priori, bah
3: c'est ballot, ouais. Comme on dit dans le métier.
1: Il a bossé pourtant, le mec. Il a bossé trop vite. Mais il a bossé trop vite. Voilà. Tellement vite que du coup, c'est diffusé vite.
3: Eh bien, ceci nous amène du coup à la fin de cette émission, Damien, où nous aurons reçu une bonne partie de ceux
1: 99%.
3: Qui font ce festival. Et ça, c'est plutôt cool.
1: Ouais. Une bonne journée, parce qu'avant c'était le centre social de Navarre.
3: C'est à la fête de quartier de Navarre, pardon, ouais, monsieur, ouais. Sur lequel pardon. Nous avons échangé la parole. Tous ces programmes d'exception sont à retrouver en podcast dès lundi pour votre plus grand plaisir, à revivre et partager à l'infini tous ces programmes radio.
1: Exactement.
3: À la radio propulsion de cette émission, c'était encore une équipe de choc. C'était l'ami Chloé à la question essentielle, c'est ça?
4: Absolument, voilà. Sais absolument.
3: C'est toi qui avais les questions essentielles.
4: Eh oui, j'avais tout noté.
3: Ben voilà, comme nous hein, d'ailleurs, elle avait tout noté, hein Damien?
1: Presque, moi, nous presque. Moi presque, toi peut-être totalement, oh, mais moi presque.
4: Je ne vais pas balancer, mais pas beaucoup d'écrits. Hein.
3: Et puis nous avions l'ami Lily à la technique, qui n'aura rien écrit non plus.
4: Non ouais. Plus, mais qui avait les jambes au soleil.
3: Elle aura des jambes bronzées pour l'été.
4: Absolument.
1: Merci. Merci JC, merci l'accueil de la Brasserie Sport. Merci JC, merci.

0: et la cuisine by Mr. Kevin de la Brasserie Sport. Donc trois spots pour vous restaurer, c'est propre. Et puis au niveau boisson, on va pas en faire l'éloge. Vous savez bien, vous êtes refait.
1: Il ne nous reste plus qu'à vous souhaiter une bonne fin de journée, un bon week-end, forcément sur le Sport Festival. Restez à l'écoute de nos programmes parce qu'ils sont cool.

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